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1: L'agenda de Radio Radio Plus vous recommande l'exposition Ivresse au musée Paul Dupuis jusqu'au 29 septembre. Le musée Paul Dupuis est le musée des arts précieux de Toulouse. Cette exposition montre comment l'alcool exerça une fascination ou provoqua des mises en garde au fil des siècles. Le parcours présente ainsi l'histoire des représentations du boire et de l'ébriété en France par le biais d'affiches principalement, mais aussi de dessins, d'estampes, d'objets et peintures issus des collections municipales. Il s'agit d'un voyage dans le monde de l'ivresse qui s'intéresse autant à la célébration du boire qu'aux discours de condamnation qui l'ont accompagné au fil des siècles. Le visiteur est ainsi confronté à l'évolution du regard porté sur l'alcool à travers l'histoire de l'art et des représentations populaires entre euphorie collective, rituels sociaux, outils publicitaires et problèmes de santé publique.

Nous écoutions le Chœur infernal, extrait d'Orphée aux Enfers, opéra d'Offenbach, créé en 1858 et révisé en 1874, interprété ici par le chœur et l'orchestre du Capitole sous la direction de Michel Plasson. L'exposition Ivresse, proposée par le musée Paul Dupuis, est visible jusqu'au 29 septembre à Toulouse. Le parcours est divisé en deux sections, boire et déboire. La première section explore les dimensions festives, symboliques et sociales de la consommation d'alcool. Des bacchanales antiques au café du XIXe siècle, les œuvres exposées montrent comment le vin et les spiritueux ont longtemps accompagné les célébrations religieuses, les banquets ou encore les moments de convivialité. Avec l'essor des alcools industriels au XIXe siècle, l'imaginaire publicitaire contribue à glamouriser la boisson, souvent incarnée par des figures féminines séduisantes sur les affiches et les images populaires. Cette esthétique de la fête et du plaisir contraste fortement avec les discours médicaux et moraux qui émergent à la même époque. La seconde partie de l'exposition met en lumière le basculement progressif de l'ivresse vers un sujet de condamnation sociale et sanitaire. Les artistes y représentent avec un réalisme de plus en plus cru les effets physiques et psychologiques de l'alcool dans un contexte marqué par l'augmentation massive de la consommation au XIXe siècle.

Nous écoutions Annie Cordy, il s'agit de son premier succès, c'était en 1953. L'exposition Ivresse se poursuit jusqu'au 29 septembre au musée des arts précieux Paul Dupuy à Toulouse. Ivresse interroge les mécanismes sociaux et politiques qui façonnent encore aujourd'hui notre rapport à l'alcool, tiraillé entre campagnes de prévention, traditions viticoles et enjeux économiques. Une exposition essentiellement constituée d'affiches publicitaires qui propose un parcours au cœur des représentations liées à l'alcool.

0: Nous écoutions Boris Vian, Je bois, c'était en 1956. L'exposition Ivresse est visible jusqu'au 29 septembre au Musée des Arts Précieux de Toulouse, le musée Paul Dupuis. Une exposition consacrée à l'histoire des représentations liées à l'alcool, avec principalement des affiches, mais également des dessins, des estampes, des objets et des peintures issus des collections municipales. Outre les deux sections « Boire et déboire » qui découpent le parcours de cette exposition, une salle accueille la reconstitution d'un bar de la Belle Époque où sont rangés des verres, bouteilles, caves à liqueur qui sont issus des collections du musée Paul Dupuis. L'exposition « Ivresse » jusqu'au 29 septembre au musée des Arts Précieux Paul Dupuis à Toulouse.
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3: 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L'agenda de Radio Radio Plus vous recommande la rétrospective consacrée à Billy Wilder à la Cinémathèque de Toulouse jusqu'au 28 juin. Une rétrospective qui fait partie de la programmation célébrant la réouverture de la Cinémathèque de Toulouse, réouverture au public des salles de cinéma situées rue du Thor, avec l'inauguration d'une nouvelle salle de cinéma de 100 places, qui vient compléter donc l'offre des 200 places de la grande salle. Billy Wilder est donc mis à l'honneur en ce printemps à la Cinémathèque de Toulouse, né en 1906 en Autriche. Il débuta sa carrière de journaliste à Vienne, puis à Berlin. Il a écrit plusieurs scénarios de films muets et parlants pour le studio allemand UFA, notamment « Les hommes le dimanche », film réalisé par Robert Siodmak en 1929. Il a fui l'Allemagne d'Hitler après l'incendie du Reichstag, s'est installé aux États-Unis après avoir co-réalisé à Paris « Mauvaise graine » en 1933. Il devient scénariste à Hollywood, souvent en collaboration avec son complice Charles Brackett. On lui doit notamment des scénarios pour Howard Hawks et pour Ernst Lubitsch. Il écrit « La huitième femme de Barbe Bleue » et « Ninotchka », un chef-d'œuvre de pure comédie. En 1942, la Paramount lui confie enfin la réalisation de son scénario « Uniforme et jupon court ». Jusqu'en 1951, ses films trahissent une noirceur teintée de cynisme. Il réalise alors notamment « Assurance sur la mort », chef-d'œuvre de film noir, tourné en 1944, « Le poison » qui montre les ravages de l'alcoolisme et pour lequel il reçoit son premier Oscar en 1945, un film qu'il juge pourtant raté. En 1951, il réalise « Le gouffre aux chimères », inspiré d'un fait divers, qui exhibe la grande foire commerciale et religieuse orchestrée par l'Amérique autour d'un accident qu'on s'efforce de prolonger au lieu de secourir la victime. Auparavant, il était retourné à Berlin, où il était chargé d'épurer le cinéma allemand à la Libération. Là-bas, il a tourné en 1948 La Scandaleuse de Berlin avec Marlène Dietrich. En 1950, sort Sunset Boulevard, boulevard du crépuscule, un chef-d'œuvre qui est une critique cinglante du Hollywood de l'époque. Nous écoutons un extrait de la musique de Boulevard du Crépuscule, composée par Franz Waxman.

Extrait de la musique de Boulevard du Crépuscule, composée par Franz Waxman, film sorti en 1950. Stalag 17, 2 ans plus tard, inaugure une période au cours de laquelle Billy Wilder s'affirme de plus en plus en tant que producteur de ses films. Son style de moraliste assume alors une misanthropie sur le mode de la satire et de la parodie, tel 7 ans de réflexion, qui ridiculise le mal américain tout en consacrant Marilyn Monroe et sa robe rebelle au-dessus d'une bouche d'aération du métro. Billy Wilder est doué d'un fabuleux sens du rythme et du trait d'esprit. Il enchaîne alors les comédies irrésistibles qui resteront gravées dans l'histoire du cinéma, comme Certains l'aiment chaud, où il retrouve Marilyn Monroe, entre Tony Curtis et Jack Lemmon, travestie en musicienne dans un orchestre de jazz. Même si on a retenu les critiques du cinéaste envers Marilyn Monroe, dont il devait subir les retards, Billy Wilder louait pourtant le talent unique et inégalé de Marilyn pour la comédie et lui reconnaissait une spontanéité jamais observée chez les autres actrices qu'il avait dirigées ou qu'il avait vues travailler. Audrey Hepburn était pour Billy Wilder la seule à surpasser Marilyn Monroe dans ce domaine. Il lui offre 2 merveilleux rôles dans Sabrina en 1954 et Ariane en 1956. Il admirait son charme et sa vivacité, appréciait sa conscience professionnelle et s'émerveillait de son inventivité. Billy Wilder a bien sûr écrit des rôles majeurs aux plus grands artistes de son temps, mais il confessera avoir été bluffé par la performance de Charles Laughton dans Témoins à charge en 1957 et a regretté de ne jamais avoir travaillé avec Cary Grant, son acteur préféré. En 1960, autre chef-d'œuvre, c'est La garçonnière, un film sombre où il s'attaque à l'obsession de la promotion sociale chez les cadres et aborde le problème du suicide. Ce film restera l'une de ses œuvres favorites. Il écrit ensuite le très brillant La vie privée de Sherlock Holmes, en 1970, dont il juge le montage saboté, ou encore Fedora, 1978, avec son acteur fétiche William Holden, l'histoire d'une star déchue retirée sur une île grecque. Les films de Billy Wilder sont truffés de personnages obsédés par le sexe et surtout par la réussite, c'est-à-dire par l'appât du gain. Ces derniers films sont tournés vers le passé. Ils sont hantés par la mort et peuplés de scènes macabres, ce qui n'était pas le cas dans ses œuvres antérieures, davantage ancrées dans le présent et l'actualité, notamment 1, 2, 3, en 1961, qui a pour cadre le Berlin de la guerre froide. Je cite Jean-Pierre Coursaudon et Bertrand Tavernier, qui écrivent dans leur livre 50 ans de cinéma américain, « Billy Wilder est un auteur complet. Non seulement il est l'un des très rares réalisateurs à tourner des scénarios originaux, mais il les écrit lui-même, quel que soit son collaborateur. Avec ceux de Mankiewicz, ses dialogues sont les plus brillants du cinéma américain. Ceux de Boulevard du Crépuscule restent insurpassés. » Fin de citation. Boulevard du Crépuscule sera projeté en clôture de la rétrospective Billy Wilder proposée par la Cinémathèque de Toulouse. Ce sera le dimanche 28 juin à 18h. Voici un extrait de la bande originale du film Boulevard du Crépuscule, composé par Franz Waxman.

Musique de Franz Waxman, composée pour le film de Billy Wilder, Boulevard du Crépuscule, à l'affiche de la Cinémathèque de Toulouse, dans le cadre de la rétrospective consacrée à Billy Wilder. Le film sera projeté le samedi 20 mai à 21h et le dimanche 28 juin à 18h en clôture de cette rétrospective. Voici ce qu'écrit François Guérif à propos de Boulevard du Crépuscule. Selon Billy Wilder, Boulevard du Crépuscule est le film le plus sincère qui ait été réalisé sur Hollywood. C'est un mort qui raconte l'histoire d'un jeune scénariste qui rêvait d'avoir une piscine. Il en a une, son cadavre flotte dedans. À travers le personnage interprété par William Holden, Billy Wilder dénonce le mercantilisme du Hollywood moderne qui brise les ambitions créatrices. À travers les personnages interprétés par Gloria Swanson et Eric Von Stroheim, il ne cache pas son respect du Hollywood pionnier, même si l'on reconnaît la mythomanie et le délire de grandeur. À William Holden, qui lui dit qu'elle était très grande, Swanson réplique « Je suis toujours aussi grande, ce sont les films qui sont devenus petits ». Le contraste entre les deux époques, écrit François Guérif dans Télérama, est souligné par le jeu emphatique de Swanson face à celui plus réservé de William Holden. Le sarcasme lutte contre la nostalgie, mais celle-ci triomphe lorsque Wilder, dans un final sublime, demande à Swanson et à Von Stroheim d'être à nouveau ce qu'ils ont été et ne seront jamais plus, une star et un metteur en scène. Voilà pour la critique signée François Guérif dans Télérama à propos de Boulevard du Crépuscule, Sunset Boulevard en VO, film de Billy Wilder projeté dans le cadre de la rétrospective consacrée au cinéaste. Je signalerai les deux dernières projections de Boulevard du Crépuscule à la Cinémathèque de Toulouse, le mercredi 20 mai à 21h et le dimanche 28 juin à 18h en clôture de cette rétrospective. Nous nous quittons avec un nouvel extrait de la musique composée par Franz Waxman pour le film de Billy Wilder, Boulevard du Crépuscule.

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1: L'agenda de Radio Radio Plus vous recommande un concert de l'Orchestre National du Capitole de Toulouse à la Halle aux Grains le jeudi 2 juillet à 20h. Il s'agit d'un concert événement qui marque les retrouvailles de Michel Plasson, fondateur de la saison symphonique de cet orchestre à la Halle aux Grains, orchestre qu'il n'avait pas dirigé depuis 2003, date de son départ. Ce sera donc le jeudi 2 juillet à 20h à la Halle aux Grains, dans le cadre de la 5e édition du Festival de Toulouse, un festival qui cette année se déroulera du 30 juin au 11 juillet. Un festival qui met à l'honneur toutes les musiques. Michel Plasson est né en 1933 et au cours de ses 30 années, passé à la tête de l'orchestre du Capitole, il est devenu l'une des références mondiales de l'interprétation de la musique française, en particulier l'opéra. Dans le répertoire symphonique, je vous propose d'écouter ce qui reste l'enregistrement de référence de L'apprenti sorcier de Paul Dukas. Il s'agit d'un poème symphonique composé en 1897. La partition épouse la forme d'un scherzo et elle est inspirée par une ballade de Goethe, dont voici l'histoire qui a été popularisée par Walt Disney. Un apprenti sorcier tente d'animer un balai pour qu'il effectue son travail, remplir une bassine d'eau avec des seaux. Mais il ne contrôle plus son enchantement et tente de détruire le balai à la hache. Il se retrouve alors face à un deuxième balai, suivant le premier pour inonder la maison. Son maître arrive enfin et répare les dégâts provoqués par l'apprenti. Voici L'apprenti sorcier de Paul Dukas par l'orchestre du Capitole, dirigé par Michel Plasson.

Nous écoutions L'apprenti sorcier par l'orchestre du Capitole, dirigé par Michel Plasson, une œuvre de Paul Dukas, popularisée par Walt Disney. Michel Plasson retrouve l'orchestre national du Capitole de Toulouse, qu'il n'a pas dirigé depuis 2003. Ce sera le jeudi 2 juillet à la Hallogramme, à partir de 20h, dans le cadre de la 5e édition du Festival de Toulouse, qui se tient cette année du 30 juin au 11 juillet. Michel Plasson a été le premier directeur musical de l'orchestre du Capitole, poste qu'il a occupé de 1974 à 2003. D'origine parisienne, il s'est formé à la direction d'orchestre auprès de Leonard Bernstein, notamment. Il a été nommé directeur musical du théâtre du Capitole en 1968, à l'âge de 35 ans. À cette époque, l'orchestre s'installe à la Hallograin. 7 ans plus tard, il deviendra l'orchestre national du Capitole. Sous la direction de Michel Plasson, les musiciens sont propulsés sur la scène française et internationale. L'orchestre invite de grands solistes et des chanteurs renommés à Toulouse. Il participe à des émissions télévisées enregistrées à la Hallograin ou au Théâtre du Capitole et part en tournée en Europe, aux États-Unis, en Amérique latine et au Japon. Plus d'une centaine de disques sont enregistrés pour former une somme unique au monde consacrée à la musique française. Et puisque Michel Plasson brille particulièrement dans le répertoire lyrique, nous nous quittons avec l'ouverture de La vie parisienne, opéra bouffe d'Offenbach, créé en 1866.

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1: L'agenda de Radio Plus vous recommande le concert de Geneviève Laurenceau, Ophélie Gaillard et François Chaplin à l'Auditorium Saint-Pierre des Cuisines le mardi 7 juillet à 21h dans le cadre du Festival de Toulouse, festival qui se déroule cette année du 30 juin au 11 juillet. Et cette soirée du 7 juillet est placée sous le signe de Barry Lyndon, film de Stanley Kubrick, qui sera le point de départ pour un voyage au cœur de la musique romantique. Dans Barry Lyndon, Kubrick utilise en effet les musiques de Schubert et Handel parmi les plus célèbres que l'on entend dans la bande originale de ce film. Geneviève Laurenceau est violoniste, Ophélie Gaillard violoncelliste et François Chaplin pianiste. Je vous propose de nous attarder plus particulièrement sur Geneviève Laurenceau, qui a été durant plusieurs années sous la direction de Tougan Sokiev, premier violon solo de l'Orchestre national du Capitole de Toulouse. Je vous propose de l'entendre ici, interprété de Camille Saint-Saëns, extrait de son disque consacré à ce compositeur, La Fantaisie pour violon et harpe, composé en 1907 en Italie. La Fantaisie pour violon et harpe est dédiée aux sœurs Marianne et Clara Hessler et elle est créée par les dédicataires à Londres. Le musicologue Jean-Alexandre Ménétrier note que cette page est charmante. On y trouve un des rares exemples de l'influence debussiste sur Saint-Saëns. La Fantaisie est en La majeur. Elle est constituée de quatre sections contrastées et colorées, une première partie en forme d'improvisation, avec des arpèges et des accords brisés à l'harpe, une deuxième partie lyrique qui suscite la virtuosité du violon, traitée comme dans un concerto, une troisième partie qui est dansante et une partie finale qui retrouve la douceur du début. C'est l'opus 124 du compositeur et pour le musicologue Jean Gallois, cette fantaisie est un petit chef-d'œuvre d'élégance, pureté du chant des instruments, clarté souveraine du développement, écriture limpide dans l'esprit d'un concerto. Saint-Saëns écrit là une œuvre délicieuse, raffinée, mais sans préciosité. Fin de citation. Voici cette fantaisie opus 124 de Saint-Saëns par la harpiste Pauline Haas et la violoniste Geneviève Laurenceau.

0: Nous écoutions la fantaisie pour violon et harpe, opus 124 de Camille Saint-Saëns, une œuvre composée en 1907 et enregistrée en 2021 par Geneviève Laurenceau au violon et à la harpe Pauline Haas. Geneviève Laurenceau a, durant plusieurs années, été sous la direction de Tougan Sokiev, premier violon solo de l'Orchestre national du Capitole de Toulouse. Elle se produira dans le cadre du Festival de Toulouse, le mardi 7 juillet à 21h à l'Auditorium Saint-Pierre-des-Cuisines avec la violoncelliste Ophélie Gaillard et le pianiste François Chaplin pour un concert dont le point de départ est le film de Kubrick, Barry Lyndon, un film pour lequel le réalisateur a choisi notamment les musiques célèbres de Schubert et de Handel. Le Festival de Toulouse se déroule cette année du 30 juin au 11 juillet.
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1: L'agenda de Radio Radio Plus vous recommande l'exposition Ivresse au musée Paul Dupuy jusqu'au 29 septembre. Le musée Paul Dupuy est le musée des arts précieux de Toulouse. Cette exposition montre comment l'alcool exerça une fascination ou provoqua des mises en garde au fil des siècles. Le parcours présente ainsi l'histoire des représentations du boire et de l'ébriété en France, par le biais d'affiches principalement, mais aussi de dessins, d'estampes, d'objets et peintures issus des collections municipales. Il s'agit d'un voyage dans le monde de l'ivresse qui s'intéresse autant à la célébration du boire qu'aux discours de condamnation qui l'ont accompagné au fil des siècles. Le visiteur est ainsi confronté à l'évolution du regard porté sur l'alcool à travers l'histoire de l'art et des représentations populaires entre euphorie collective, rituel social, outils publicitaires et problèmes de santé publique.

Nous écoutions le Chœur infernal, extrait d'Orphée aux Enfers, opéra d'Offenbach, créé en 1858 et révisé en 1874, interprété ici par le chœur et l'orchestre du Capitole sous la direction de Michel Plasson. L'exposition Ivresse, proposée par le musée Paul Dupuis, est visible jusqu'au 29 septembre à Toulouse. Le parcours est divisé en deux sections, boire et déboire. La première section explore les dimensions festives, symboliques et sociales de la consommation d'alcool. Des bacchanales antiques au café du XIXe siècle, les œuvres exposées montrent comment le vin et les spiritueux ont longtemps accompagné les célébrations religieuses, les banquets ou encore les moments de convivialité. Avec l'essor des alcools industriels au XIXe siècle, l'imaginaire publicitaire contribue à glamouriser la boisson, souvent incarnée par des figures féminines séduisantes sur les affiches et les images populaires. Cette esthétique de la fête et du plaisir contraste fortement avec les discours médicaux et moraux qui émergent à la même époque. La seconde partie de l'exposition met en lumière le basculement progressif de l'ivresse vers un sujet de condamnation sociale et sanitaire. Les artistes y représentent avec un réalisme de plus en plus cru les effets physiques et psychologiques de l'alcool dans un contexte marqué par l'augmentation massive de la consommation au XIXe siècle.

Nous écoutions Annie Cordy. Il s'agit de son premier succès. C'était en 1953. L'exposition Ivresse se poursuit jusqu'au 29 septembre au Musée des Arts Précieux Paul Dupuis à Toulouse. Ivresse interroge les mécanismes sociaux et politiques qui façonnent encore aujourd'hui notre rapport à l'alcool, tiraillé entre campagnes de prévention, traditions viticoles et enjeux économiques. Une exposition essentiellement constituée d'affiches publicitaires qui propose un parcours au cœur des représentations liées à l'alcool.

0: Nous écoutions Boris Vian, Je bois, c'était en 1956. L'exposition Ivresse est visible jusqu'au 29 septembre au Musée des Arts Précieux de Toulouse, le musée Paul Dupuy. Une exposition consacrée à l'histoire des représentations liées à l'alcool, avec principalement des affiches, mais également des dessins, des estampes, des objets et des peintures issues des collections municipales. Outre les deux sections « Boire et déboire » qui découpent le parcours de cette exposition, une salle accueille la reconstitution d'un bar de la Belle Époque où sont rangés des verres, bouteilles, caves à liqueurs qui sont issus des collections du musée Paul Dupuy. L'exposition « Ivresse » jusqu'au 29 septembre au musée des Arts Précieux Paul Dupuy à Toulouse.
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1: L'agenda de Radio Radio Plus vous recommande le cycle Pop du 14 avril au 28 juin à la Cinémathèque de Toulouse, un cycle qui propose une plongée dans les années 60 et 70, berceau de la pop culture, avec notamment au programme Phantom of the Paradise de Brian De Palma, mais aussi Orange Mécanique de Stanley Kubrick, Hairspray de John Waters, Les Demoiselles de Rochefort de Jacques Demy, Femme au bord de la crise de nerfs de Pedro Almodovar, Masculin-féminin de Jean-Luc Godard ou encore Le Batman de 1966. Je vous propose de nous intéresser plus particulièrement à The Party qui sera projeté dans le cadre de ce cycle pop les dimanches 26 avril et samedi 27 juin à 16h à la Cinémathèque de Toulouse.

Extrait de la musique d'Henry Mancini, composée pour le film de Black Edwards, The Party, projeté à la Cinémathèque de Toulouse les dimanches 26 avril et samedi 27 juin à 16h, dans le cadre du cycle Pop, un cycle qui célèbre la réouverture de la Cinémathèque de Toulouse, dont la programmation s'étale du 14 avril au 28 juin. La Cinémathèque de Toulouse ouvre en effet ses portes après 18 mois de travaux de mise aux normes et de réaménagement des espaces avec la création d'une nouvelle salle de 100 places, mais aussi l'ouverture au public d'un bar et d'un patio. Voici des extraits du texte écrit par Olivier Père à propos de The Party de Black Edwards, un film de 1968. Dans La Partie, en français, un figurant indien, gaffeur et maladroit est invité par erreur à une réception chez un puissant producteur hollywoodien dont il a saboté par son incompétence le dernier tournage. The Party, dit Olivier Père, est sans doute l'un des plus beaux films comiques jamais réalisés, qui doit beaucoup à la science des gags, des maîtres du muet du burlesque américain, mais aussi à Jacques Tati, puisque Playtime est une référence avouée de Black Edwards. The Party est un film essentiel dans la carrière de Black Edwards, mais aussi dans celle de son interprète principal Peter Sellers, mais encore plus un film important dans le panorama du cinéma américain de la fin des années 60. The Party est une satire intelligente du monde du cinéma, comme Hollywood en produit chaque décennie en moyenne. Et après Boulevard du Crépuscule au début des années 50, The Party fait le bilan de l'état de Hollywood 18 ans plus tard. Et ce n'est visiblement pas très brillant, puisque le reflet dévoilé dans le film de Black Edwards est proche de la réalité. Hollywood vieillit et traverse une période de décadence artistique, de panne d'inspiration. Les producteurs se raccrochent à des vieilles recettes, comme ce remake en couleur de Gunga Din, dont le tournage ouvre le film The Party. À l'époque, Hollywood est ringardisé par le cinéma moderne européen, qui révèle des cinéastes à succès en France et en Italie. Dans The Party, une des invitées du producteur est une starlette italienne partie à la conquête de Hollywood qui évoque une parodie de Claudia Cardinal, qui a d'ailleurs été dirigée par Black Edwards dans La Panthère Rose en 1963. La Panthère Rose avec Peter Sellers, l'acteur principal de The Party. Dans The Party, la fête se déroule dans une luxueuse villa moderne avec des invités snobs et mondains qui pourrait être un pastiche de celle de la nuit d'Antonioni. Black Edwards organise dans The Party une succession de gags à combustion lente dont la précision et la sophistication n'ont rien à envier à l'art de Jacques Tati, écrit Olivier Père.

Nous écoutions un extrait de la musique composée par Henry Mancini pour le film de Black Edwards, The Party, qui sera projeté à la Cinémathèque de Toulouse les dimanches 26 avril et le samedi 27 juin à 16h dans le cadre du cycle Pop, un cycle proposé par la Cinémathèque de Toulouse du 14 avril au 28 juin. Comme un diamant sur canapé réalisé par Black Edwards en 1963, The Party est aussi un chef-d'œuvre sentimental et musical grâce à Henry Mancini, écrit Olivier Père. C'est l'histoire émouvante de la rencontre de deux misfits, des êtres étrangers et déplacés, propulsés dans un univers plein de pièges et de faux-semblants. La starlette française et le figurant indien, un couple improbable et pourtant irrésistible, se retrouvent sur le chemin de l'enfance. Deux adultes qui ont conservé leur pureté dans un monde corrompu et factice.

nouvel extrait de la musique composée par Henri Mancini pour le film de Black Edwards, The Party. Ce n'est pas la première collaboration du compositeur avec le cinéaste, puisqu'ils ont travaillé à plusieurs reprises, notamment La Panthère Rose, mais aussi Diamant sur Canapé. Voici maintenant la critique de Pierre Murat dans Télérama. Dès qu'il entre dans cette soirée où il a été invité par erreur, c'est la catastrophe. Rondi Bakshi est un indien gaffeur qui perd son soulier dans la piscine intérieure. Il finit par le récupérer sur un plateau de petits fours à la suite de mésaventures où Black Edwards retrouve l'efficacité du burlesque muet. Les dialogues sont d'ailleurs presque inexistants. On n'entend que le bruit de fond, vague et insipide des mondains qui s'écoutent parler pour ne rien dire. Et au milieu d'eux, tel un Huron moderne, notre Indien multiplie bévue sur bévue avec une belle inconscience et un gentil sourire. Un film culte, explique Pierre Murat dans Télérama à propos donc de The Party, un film de 1968, projeté à la Cinémathèque de Toulouse les dimanches 26 avril et le samedi 27 juin à 16h, dans le cadre du cycle Pop, un cycle qui est proposé à l'occasion de la réouverture de la Cinémathèque de Toulouse, fermée durant 18 mois pour travaux. Le cycle Pop du 14 avril au 28 juin à la Cinémathèque de Toulouse.

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2: C'est plein de saveurs, ces chansons d'avant-guerre. Mais vous avez bien quelque chose de plus moderne, Monsieur Perchico.
3: Mais oui, Francilène, voici pour vos éditeurs de la redoute, de Louis Bousquet et Piccolini, dans Hortense.
4: Hortense, ma fille, on nous invite, nous allons au bal, allons dépêchons-nous. 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
3: Mais qu'est-ce que tu fais là? Qu'est-ce que tu attends là de vous planter comme une souche?
4: Allez, va, danse, vas-y, Hortense, écoute-moi, pour se faire épouser, il faut danser. 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Lui réponds pas, ta voix de clarinette, là, mais sans les yeux. Là. Oh, je regrette, je sais que la polka, grosse bêtasse, va si t'invite. 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Le chasseur qui tire un pigeon, il regarde pas par terre, sinon il le rate. Et toi, tu le rateras aussi, là. Grossement, là, ce va-danse. Vas-y, Hortense, ah, si c'était moi, je l'aurais mis dedans depuis longtemps. Den danse, allons, Hortense. Eh, zou, vas-y, il les mangera pas, tes beaux appâts. Montre-toi tendre, fais-lui comprendre que tu ressens quelque chose pour lui. Et non, c'est pas difficile, un peu de bonne volonté. Tu vas avoir 35 ans à la Sainte-Ophélie, et ton père, il commence à s'impatienter. Et va, danse, vas-y, Hortense, il faut danser pour trouver un mari. Et en dansant, ma fille, il faut sourire. Et si ton danseur te parle, il faut parler. Si il dit des bêtises, laisse dire. Si te presse un peu, laisse-le donc presser. Mais l'importance, va Hortense, l'importance, c'est de le bien pincer. Et oui, parfaitement, oui. C'est en dansant, moi, que j'ai eu ton père. Et ça n'a pas été long. Et puis, je l'ai bien eu, celui-là. Et depuis, c'est lui qui m'a eu. Allez, va danser. Oh, un qui vient. Vas-y, va. Danse, vas-y Hortense, oh boudi boudi, qu'il est entrepreneur ce beau danseur. Danse, vas-y Hortense, oh cette fois-ci ma fille, je crois bien que tu le tiens. Oh bonne mère, comme il la serre, il va trop fort, il va me la casser. Et il l'embrasse, et à l'américaine encore, oh mon Dieu que c'est l'ombre. Oh, laissons les péchés d'attirer. Tout danse, vas-y Hortense, enferme ma fille, on va te marier.
2: Chers auditeurs, vous avez entendu au micro de la redoute le chanteur Perchico. Ne manquez pas de m'écrire vos approbations, vos suggestions, adressées à Mademoiselle Francilène, à la redoute, à Roubaix.
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1: L'agenda de Radio Radio Plus vous recommande un concert de l'Orchestre National du Capitole de Toulouse à la Halle aux Grains le jeudi 2 juillet à 20h. Il s'agit d'un concert événement qui marque les retrouvailles de Michel Plasson, fondateur de la saison symphonique de cet orchestre à la Halle aux Grains, orchestre qu'il n'avait pas dirigé depuis 2003, date de son départ. Ce sera donc le jeudi 2 juillet à 20h à la Halle aux Grains, dans le cadre de la 5e édition du Festival de Toulouse, un festival qui cette année se déroulera du 30 juin au 11 juillet. Un festival qui met à l'honneur toutes les musiques. Michel Plasson est né en 1933 et au cours de ses 30 années, passées à la tête de l'orchestre du Capitole, il est devenu l'une des références mondiales de l'interprétation de la musique française, en particulier l'opéra. Et dans le répertoire symphonique, je vous propose d'écouter ce qui reste, l'enregistrement de référence de L'apprenti sorcier de Paul Dukas. Il s'agit d'un poème symphonique composé en 1897. La partition épouse la forme d'un scherzo et elle est inspirée par une ballade de Goethe, dont voici l'histoire qui a été popularisée par Walt Disney. Un apprenti sorcier tente d'animer un balai pour qu'il effectue son travail, remplir une bassine d'eau avec des seaux. Mais il ne contrôle plus son enchantement et tente de détruire le balai à la hache. Il se retrouve alors face à un deuxième balai, suivant le premier pour inonder la maison. Son maître arrive enfin et répare les dégâts provoqués par l'apprenti. Voici L'apprenti sorcier de Paul Dukas par l'orchestre du Capitole, dirigé par Michel Plasson.

Nous écoutions L'apprenti sorcier par l'orchestre du Capitole, dirigé par Michel Plasson, une œuvre de Paul Dukas, popularisée par Walt Disney. Michel Plasson retrouve l'orchestre national du Capitole de Toulouse, qui n'a pas dirigé depuis 2003. Ce sera le jeudi 2 juillet à la Halle aux Grains, à partir de 20h, dans le cadre de la 5e édition du Festival de Toulouse, qui se tient cette année du 30 juin au 11 juillet. Michel Plasson a été le premier directeur musical de l'orchestre du Capitole, poste qu'il a occupé de 1974 à 2003. D'origine parisienne, il s'est formé à la direction d'orchestre auprès de Leonard Bernstein. Notamment, il a été nommé directeur musical du Théâtre du Capitole en 1968, à l'âge de 35 ans. À cette époque, l'orchestre s'installe à la Halle aux Grains. 7 ans plus tard, il deviendra l'Orchestre National du Capitole. Sous la direction de Michel Plasson, les musiciens sont propulsés sur la scène française et internationale. L'orchestre invite de grands solistes et des chanteurs renommés à Toulouse. Il participe à des émissions télévisées enregistrées à la Halle aux Grains ou au Théâtre du Capitole et part en tournée en Europe, aux États-Unis, en Amérique latine et au Japon. Plus d'une centaine de disques sont enregistrés pour former une somme unique au monde consacrée à la musique française. Et puisque Michel Plasson brille particulièrement dans le répertoire lyrique, nous nous quittons avec l'ouverture de La vie parisienne, opéra bouffe d'Offenbach, créée en 1866.

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2: Allez, au travail. Hein? Oui, non. Allez. Oui, je sens bien. Allez, au travail. Tout le monde en place. Allez, allez. Ah,
1: ah, quelle belle nuit j'ai passée. Ah oui, ah, une nuit magnifique. J'ai parcouru les astres. C'était... Ah non, en fait, j'ai pas dormi parce que cette pute de souris, là, avait m'emmerdé toute la nuit, j'ai pas réussi à la choper. Et non, non, très sérieusement, non, je n'y a pas, je ne vois pas dans les signes zodiacaux souris, mais ça viendra un de ces jours. Bonjour à tous. Bonjour à tous, bonjour à toutes. Le destin frappera-t-il ce matin? Il est 7h20. On est bien. Sauf toi, Bélier. Non, non, je plaisante. Non, à chaque fois, effectivement, j'ai tendance à commencer dur par le Bélier. Eh bien, non. Non, le Bélier, aujourd'hui. Oh, mais tous, vous êtes tous, je ne sais pas si c'est cette conjonction maillot de bain croque monsieur prison qui vous subjugue, mais vous êtes tous, ah, écoutez, je pourrais dire tout en vrac et dire aujourd'hui, belle journée, l'horoscope en serait terminé, mais vous le savez, ça n'est pas possible, nous n'avons pas de... Excusez-moi, j'ai... C'est quoi ce truc-là, Francis, que tu m'as filé à bouffer là? Non, c'est dégueulasse. Ah oui, je disais, hein, avant que je sois interrompu par une saloperie buccale, je vous disais donc, oui, mais je ne vais pas parler des signes aujourd'hui, voilà. Voilà, mais j'ai décidé moi aussi, à un moment donné, de ne pas faire comme on fait d'habitude, parce que, oui, la routine... J'ai lu votre nombreux courrier qui me dit, oui, c'est tout le temps les mêmes signes, ça ne change pas, vous ne vous renouvelez pas, tout ça. Il y a un peu de vrai dans ce que vous dites, il y a un peu de vrai. Maintenant, il faut savoir que le signe zodiacal, c'est du sérieux. On va pas inventer facochère, cochon d'Inde et tout le merdier pour vous faire plaisir. Oui, ça existe dans l'horoscope chinois, français. Oui, alors je vais faire quoi? Hein? Je fais quoi? Oui, je vais gueuler pendant 10 minutes, parfaitement. 10 minutes, c'est le temps de l'horoscope naturel. Je vous l'ai dit, tout est bon, la conjonction maillot de bain croque monsieur prison a mis tout le monde en joie. Même le Capricorne, écoutez, même le Capricorne, car tout est la nouvelle lune, il a tout ce qu'il faut. Je vous dis, aujourd'hui, c'est même pas la peine de prendre signe par signe. Hein, on va pas s'emmerder. Vous êtes, oui, nombreux à me le dire par courrier aussi. Pourquoi toujours dans le même ordre? Pourquoi vous ne variez pas? Non, non, écoutez-vous. Vous ne comprenez pas, j'ai l'impression parfois effectivement de donner de la confiture au cochon, je travaille, je respecte, hein, je respecte les astres et mon métier, et vous n'êtes en face que des imbéciles incultes qui ne comprenaient rien à ce que je vous raconte. Alors aujourd'hui j'ai décidé de vous le dire à tous, hein, oui, toi Bélier, Taureau, Gémeaux, Cancer, Lion, Vierge, Balance, Scorpion, Sagittaire, Capricorne, Verseau, Poisson, vous m'emmerdez, hein, vous m'emmerdez sérieusement, non. Non, non, j'en ai assez de vous annoncer tous les jours là ce qui va. Vous êtes pas assez grand pour le voir tout seul ce qui va se passer. Hein, vous le voyez même pas. Hein, ah, non, non, j'en ai assez. Non, Francis. Non, non, non, c'est pas la peine. C'est pas la peine, Francis. Je te dis que j'arrête. J'arrête. Tiens, d'ailleurs, je vais remettre le ventilateur.

0: Si, allez, allez, allez, le Sagittaire. Le Sagittaire. Alors, le Sagittaire, j'ai un gros frère qui s'excite un peu, donc je vais quand même regarder ailleurs. Sagittaire, oui, votre humeur sera maussade. Voilà. Alors, tout le monde est heureux, mais vous, Sagittaire, votre humeur sera maussade, et même les plus grands le disent. Hein. Je vois Nathan, qui c'est qu'il y a? Denise, et c'est donc exceptionnel, qui en parle au 01 44 80. Je veux dire, non, non, sérieux, tout le monde aujourd'hui passera une belle journée, c'est quand même sympathique. Donc, on va pas vous répéter chacun votre signe, vous démerdez tout seul. Alors, écoutez, vous voulez qu'on s'amuse un peu? Allez, qui est né entre le 23 août et le 22 septembre? Voilà, vous le savez, il c'est Francis? Non. Alors, tu vois, c'est ce que je t'ai dit depuis le début, je fais des horoscopes pour des gens qui n'y connaissent rien. Oui, qu'est-ce qu'il y a? L'horoscope? L'horoscope, oui, l'horoscope. Et oui, la production gueule derrière, il y a des panneaux et tout. L'horoscope! Oui, excusez-moi. Non, je suis très en colère aujourd'hui. J'ai mal dormi. Je vous l'ai dit, je vous ai prévenu d'entrer. J'ai très, très, très, très mal dormi. Quoi donc, d'autre? Oui, on voulait une carte. Ah, vous voulez tirer une carte? Bon, l'horoscope, hein, pour la journée en général. D'accord, hein, on va tirer une carte pour cette journée en général. Je vais vous la choisir, la carte. Vous allez comprendre ce que vous allez ramasser aujourd'hui. Liberté, c'est pas pour vous, la vulnérabilité, voilà, ça y est, je la tiens. Voici la carte du jour, la vulnérabilité, nous le sommes tous, malgré l'expérience, nous n'y arrivons pas. Nous sommes à combien? Non, minute, 6 minutes, ça veut dire qu'il en manque encore quelques-unes, oui, 4, eh oui, 4, 6, 4, 10, 10, je retiens rien du tout. Bien sûr, donc, alors, qu'est-ce que, oui, vous voulez savoir quoi? Qui? Toi? Allez, cancer, alors, cancer, qui? C'est l'horoscope à la carte, cancer, eh ben, cancer, vous arrivez mieux à contrôler vos émotions, qu'est-ce que vous voulez, je vous dis, vous contrôlez mieux vos émotions, cancer, et quand on contrôle mieux ses émotions, vous comprenez quand même, hein, on fait les choses plus calmement, bien évidemment. On va marquer une petite pause, hein, parce que d'habitude, on marque une petite pause, on va le faire tout de suite, nous réglons quelques petits problèmes et nous sommes à vous dans quelques instants. Non mais j'ai pas pu me retenir, je n'ai pas pu, j'y retourne, je n'en peux plus. Travail, amour, santé, que nous réserve cette journée? Eh bien, je vous rappelle, oui, pour vous bien, qui avez été absent quelques instants, vous avez loupé le début, je vais donc vous le refaire. Hein, la conjonction du jour, c'est maillot de bain, croque monsieur prison. Et ça ne trouvera ni la Vierge, ni le Verseau. Peut-être, si on l'a dit, le Sagittaire, un peu le poisson. Allez, un peu le poisson qui ira titiller visiblement le Capricorne. Il y aura quelques querelles entre signes, mais sinon, ça devrait être pour tous une journée qui passera sans encombre, et c'est pas plus mal, car demain, j'ai des informations pour demain, c'est ce qui vous intéresse, hein, vous aimez, là, quand on fait monter la sauce, là, tout ça, hein, demain, paf, là, ça s'arrête, le feuilleton, vous dites, qu'est-ce qui va se passer demain, tout ça, et demain, vous êtes là, à 7h20, hein. Attends, René, concentre-toi, je vais... Ah, ça va mieux, écoutez, ça va mieux, cet horoscope, je sais pas ce qui s'est passé aujourd'hui, mais cet horoscope est quand même particulièrement secoué, hein, oui, je sais. Alors, on reprend, je vous donne quoi? Vous voulez un petit signe? Hein? Tu veux un petit signe, toi? Tiens, regarde! Tiens, ça, c'est un petit signe, il est pas en diagal, celui-là! Oh, non. Non, allez, peut-être le scorpion. Ah, bah, allez, le scorpion, on va aller le chercher, le scorpion et papier, venez. Scorpion, c'est qu'il a foutu ce pont, putain. Qu'est-ce que c'est que cette lettre, Françoise? Retrouve-moi derrière. Scorpion, ça va aller, non, sérieusement, je suis déçu par cet horoscope où je ne peux annoncer de malheur, de double fracture, hein, de pontage coronarien, je ne peux rien annoncer de sale, de douloureux, j'aime pas les journées comme ça où tout se passe bien, ça me plaît pas beaucoup cette affaire, moi j'ai besoin de s'enquête, bon, eh bien, écoutez, vous savez ce qu'on va faire, je vais finir par faire le ménage dans le studio, le temps que normalement les 10 minutes soient passées, puis ensuite, on ferme. Ah, gentiment les studios. Et nous rentrerons, je vous dis à demain. Hein, à demain à tous pour le. Vous le savez, le destin du matin. Le destin du matin, chagrin. Ah, aujourd'hui, je ne vous félicite pas. Allez, au revoir. Oui, je ferme.
1: Ah, non. Alors, c'est quelle clé, putain?

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1: Maintenant, je chante le grand succès de mon film N'aimer que toi. Musique de Jean Labosse.

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1: Ici le micro de la Redoute. Et pour terminer, chers auditeurs, Jean Lumière va interpréter
2: La Petite Église.

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Nous voulons la paix des chiens. Nous sommes des chiens de bonne volonté. Et nous ne sommes pas contre le fait qu'on laisse venir à nous les chiennes, puisqu'elles sont faites pour ça et pour nous. 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Et de préférence, si l'urgence contient l'idée de vous foutre sur la margoulette. Je n'écris pas comme De Gaulle ou comme Perse. Je cause et je gueule comme un chien.

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Bonjour à toutes et à tous. Pour finir la semaine en beauté ce dimanche, Radio Plus vous propose à 9h Lecture en dilettante, animée par deux dilettantes et néanmoins passionnées, pour cheminer dans une œuvre littéraire en miroir avec une bande dessinée. À 11h, Un cactus à l'entracte revient sur les spectacles de théâtre, danse et opéra programmés à Toulouse en compagnie des spécialistes de la chose. À 12h30, L'oreille en bouche, l'émission de gastronomie qui fait du bien à l'appétit. Et tout de suite, l'agenda culturel présenté par Jérôme Gac. Belle journée sur le 106.8.

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1: L'agenda de Radio Radio Plus vous recommande le concert de Geneviève Laurenceau, Ophélie Gaillard et François Chaplin à l'Auditorium Saint-Pierre des Cuisines le mardi 7 juillet à 21h dans le cadre du Festival de Toulouse, festival qui se déroule cette année du 30 juin au 11 juillet. Et cette soirée du 7 juillet est placée sous le signe de Barry Lyndon, film de Stanley Kubrick, qui sera le point de départ pour un voyage au cœur de la musique romantique. Dans Barry Lyndon, Kubrick utilise en effet les musiques de Schubert et Handel parmi les plus célèbres que l'on entend dans la bande originale de ce film. Geneviève Laurenceau est violoniste, Ophélie Gaillard violoncelliste et François Chaplin pianiste. Je vous propose de nous attarder plus particulièrement sur Geneviève Laurenceau, qui a été durant plusieurs années sous la direction de Tougan Sokiev, premier violon solo de l'Orchestre National du Capitole de Toulouse. Je vous propose de l'entendre ici, interprété de Camille Saint-Saëns, extrait de son disque consacré à ce compositeur, La Fantaisie pour violon et harpe, composé en 1907 en Italie. La Fantaisie pour violon et harpe est dédiée aux sœurs Marianne et Clara Hessler et elle est créée par les dédicataires à Londres. Le musicologue Jean-Alexandre Ménétrier note que cette page est charmante. On y trouve un des rares exemples de l'influence debussiste sur Saint-Saëns. La Fantaisie étant la majeure, elle est constituée de quatre sections contrastées et colorées, une première partie en forme d'improvisation, avec des arpèges et des accords brisés à la harpe, une deuxième partie lyrique qui suscite la virtuosité du violon, traitée comme dans un concerto, une troisième partie qui est dansante et une partie finale qui retrouve la douceur du début. C'est l'opus 124 du compositeur et pour le musicologue Jean Gallois, cette fantaisie est un petit chef-d'œuvre d'élégance, pureté du chant des instruments, clarté souveraine du développement, écriture limpide dans l'esprit d'un concerto. Saint-Saëns écrit là une œuvre délicieuse, raffinée, mais sans préciosité. Fin de citation. Voici cette fantaisie opus 124 de Saint-Saëns par la harpiste Pauline Haas et la violoniste Geneviève Laurenceau.

0: Nous écoutions la fantaisie pour violon et harpe, opus 124 de Camille Saint-Saëns, une œuvre composée en 1907 et enregistrée en 2021 par Geneviève Laurenceau, au violon et à la harpe Pauline Haas. Geneviève Laurenceau a, durant plusieurs années, été sous la direction de Tougan Sokiev, premier violon solo de l'Orchestre national du Capitole de Toulouse. Elle se produira dans le cadre du Festival de Toulouse, le mardi 7 juillet à 21h à l'Auditorium Saint-Pierre-des-Cuisines avec la violoncelliste Ophélie Gaillard et le pianiste François Chaplin pour un concert dont le point de départ est le film de Kubrick, Barry Lyndon, un film pour lequel le réalisateur a choisi notamment les musiques célèbres de Schubert et de Handel. Le Festival de Toulouse se déroule cette année du 30 juin au 11 juillet.
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1: L'agenda de Radio Radio Plus vous recommande le cycle Pop du 14 avril au 28 juin à la Cinémathèque de Toulouse, un cycle qui propose une plongée dans les années 60 et 70, berceau de la pop culture, avec notamment au programme Phantom of the Paradise de Brian De Palma, mais aussi Orange Mécanique de Stanley Kubrick, Hairspray de John Waters, Les Demoiselles de Rochefort de Jacques Demy, Femme au bord de la crise de nerfs de Pedro Almodovar, Masculin féminin de Jean-Luc Godard ou encore Le Batman de 1966. Je vous propose de nous intéresser plus particulièrement à The Party qui sera projeté dans le cadre de ce cycle pop les dimanches 26 avril et samedi 27 juin à 16h à la Cinémathèque de Toulouse.

Extrait de la musique d'Henry Mancini, composée pour le film de Black Edwards, The Party, projeté à la Cinémathèque de Toulouse les dimanches 26 avril et samedi 27 juin à 16h, dans le cadre du cycle Pop, un cycle qui célèbre la réouverture de la Cinémathèque de Toulouse, dont la programmation s'étale du 14 avril au 28 juin. La Cinémathèque de Toulouse ouvre en effet ses portes après 18 mois de travaux de mise aux normes et de réaménagement des espaces avec la création d'une nouvelle salle de 100 places, mais aussi l'ouverture au public d'un bar et d'un patio. Voici des extraits du texte écrit par Olivier Père à propos de The Party de Black Edwards, un film de 1968. Dans La Partie, en français, un figurant indien, gaffeur et maladroit est invité par erreur à une réception chez un puissant producteur hollywoodien dont il a saboté par son incompétence le dernier tournage. The Party, dit Olivier Père, est sans doute l'un des plus beaux films comiques jamais réalisés, qui doit beaucoup à la science des gags, des maîtres du muet du burlesque américain, mais aussi à Jacques Tati, puisque Playtime est une référence avouée de Black Edwards. The Party est un film essentiel dans la carrière de Black Edwards, mais aussi dans celle de son interprète principal Peter Sellers, mais encore plus un film important dans le panorama du cinéma américain de la fin des années 60. The Party est une satire intelligente du monde du cinéma, comme Hollywood en produit chaque décennie en moyenne. Et après Boulevard du Crépuscule au début des années 50, The Party fait le bilan de l'état de Hollywood 18 ans plus tard. Et ce n'est visiblement pas très brillant, puisque le reflet dévoilé dans le film de Black Edwards est proche de la réalité. Hollywood vieillit et traverse une période de décadence artistique, de panne d'inspiration. Les producteurs se raccrochent à des vieilles recettes, comme ce remake en couleur de Gunga Din, dont le tournage ouvre le film The Party. À l'époque, Hollywood est ringardisé par le cinéma moderne européen, qui révèle des cinéastes à succès en France et en Italie. Dans The Party, une des invitées du producteur est une starlette italienne partie à la conquête de Hollywood qui évoque une parodie de Claudia Cardinal, qui a d'ailleurs été dirigée par Black Edwards dans La Panthère Rose en 1963. La Panthère Rose avec Peter Sellers, l'acteur principal de The Party. Dans The Party, la fête se déroule dans une luxueuse villa moderne avec des invités snobs et mondains qui pourrait être un pastiche de celle de la nuit d'Antonioni. Black Edwards organise dans The Party une succession de gags à combustion lente dont la précision et la sophistication n'ont rien à envier à l'art de Jacques Tati, écrit Olivier Père.

Nous écoutions un extrait de la musique composée par Henry Mancini pour le film de Black Edwards, The Party, qui sera projeté à la Cinémathèque de Toulouse les dimanches 26 avril et le samedi 27 juin à 16h dans le cadre du cycle Pop, un cycle proposé par la Cinémathèque de Toulouse du 14 avril au 28 juin. Comme un diamant sur canapé réalisé par Black Edwards en 1963, The Party est aussi un chef-d'œuvre sentimental et musical grâce à Henry Mancini, écrit Olivier Père. C'est l'histoire émouvante de la rencontre de deux misfits, des êtres étrangers et déplacés, propulsés dans un univers plein de pièges et de faux-semblants. La starlette française et le figurant indien, un couple improbable et pourtant irrésistible, se retrouvent sur le chemin de l'enfance. Deux adultes qui ont conservé leur pureté dans un monde corrompu et factice.

nouvel extrait de la musique composée par Henri Mancini pour le film de Black Edwards, The Party. Ce n'est pas la première collaboration du compositeur avec le cinéaste, puisqu'ils ont travaillé à plusieurs reprises, notamment La Panthère Rose, mais aussi Diamant sur canapé. Voici maintenant la critique de Pierre Murat dans Télérama. Dès qu'il entre dans cette soirée où il a été invité par erreur, c'est la catastrophe. Rondi Bakshi est un indien gaffeur qui perd son soulier dans la piscine intérieure. Il finit par le récupérer sur un plateau de petits fours à la suite de mésaventures où Black Edwards retrouve l'efficacité du burlesque muet. Les dialogues sont d'ailleurs presque inexistants. On n'entend que le bruit de fond, vague et insipide des mondains qui s'écoutent parler pour ne rien dire. Et au milieu d'eux, tel un Huron moderne, notre Indien multiplie bévue sur bévue avec une belle inconscience et un gentil sourire. Un film culte, explique Pierre Murat dans Télérama à propos donc de The Party, un film de 1968, projeté à la Cinémathèque de Toulouse les dimanches 26 avril et le samedi 27 juin à 16h, dans le cadre du cycle Pop, un cycle qui est proposé à l'occasion de la réouverture de la Cinémathèque de Toulouse, fermée durant 18 mois pour travaux. Le cycle Pop du 14 avril au 28 juin à la Cinémathèque de Toulouse. Ouais.

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1: 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En bon dilettante, nous sommes en vacances jusqu'à la rentrée. Dilettante certes, mais toujours présent, nous vous proposons ce dimanche d'écouter la rediffusion de l'un des chapitres de la saison. Bonne écoute et bel été.

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1: De l'italien dilettante, littéralement, celui
0: de l'italien dilettante, littéralement, celui qui se délecte et qui a une conception magique et esthétique de l'existence. Amateur de musique, passionné de littérature et d'art en général.
2: Une émission proposée par Hubert Stöcklin et Patrick Serodi. Tome 9, chapitre 1, un texte de Guillaume Bouzard, une bande dessinée de Guillaume Bouzard qui s'appelle The Autobiography of a Mitrol. Bonjour Hubert.
3: Bonjour Patrick. Et donc, tu nous as proposé cette BD surprenante.
2: Pour répondre à ta proposition qui était Le Grand Secret de Barjavel, qui sera le chapitre 9 2 du tome 9.
3: Voilà, tome 9 du chapitre 2. Voilà.
2: Donc, Bouzard.
3: Alors, Bouzard. Déjà, le nom Bouzard, ça fait très franchouillard. Et le héros, quand je l'ai... Alors, soyons... On va raconter un peu des choses de la vie. Donc, j'avais à lire pour l'émission ce Bouzard. J'avais en main Bilal et j'avais en main Corto Maltese. Alors, j'ai eu un malaise quand j'ai vu Bouzard. J'ai dit, mais qu'est-ce que c'est que ce torchon ? Qu'est-ce que c'est que ce truc mal dessiné, mauvais, des couleurs criardes ? Enfin bon, bref, je l'ai laissé dans un coin. Et j'ai lu d'autres choses, et je le regardais du mauvais œil, quoi. J'ai failli l'oublier au fond d'une pile et tout. Et puis finalement, je dis, bon, Patrick, c'est Patrick, il est coquin, donc ça vaut le coup que je le lise. Alors, les premières pages, ce type, comme tout le monde, rien de spécial et tout, qui est plutôt mou, lent, pas très... Oh là là, je dis, mais qu'est-ce que c'est que ce truc ? Et alors après, ben écoute, c'est vraiment la forme qui ne m'a pas attiré, mais le fond, par contre. Alors là, il y a des questions là-dedans, il y a vraiment de quoi discuter. Voilà.
2: Mais la forme est intéressante aussi, enfin, c'est une...
3: Oui,
2: c'est
3: je
2: un
3: pense.
2: Graphisme très,
3: après,
2: très
3: je m'y suis fait. Alors, tu vas m'expliquer ce que c'est comme type de graphisme. Parce que moi, j'appelle ça le graphisme brouillon et sans goût. Mais en fait, il y a tellement pas de goût qu'il y a du goût, quoi.
2: Ben, il y en a énormément, c'est comme Reiser, c'est-à-dire c'est des
3: voilà.
2: traits qui sont dessinés à l'arraché réellement.
3: J'ai du mal avec Reiser aussi.
2: Et où il y a une... Non, mais je trouve qu'il y a une vraie esthétique. Enfin, bon,
3: oui,
2: on y
3: oui,
2: reviendra
3: après,
2: de toute façon.
3: Et puis tu m'as montré un autre où il y a la même esthétique, oui.
2: Oui, de toute façon, c'est son dessin. Voilà. Et ce qui est spécifique par rapport à Guillaume Bouzard, c'est vraiment qu'il travaille sans arrêt sur des fausses autobiographies.
3: Oui.
2: Puisque là, c'est...
3: On espère qu'il n'est pas un demi-troll, oui,
2: non,
3: c'est
2: non.
3: sûr.
2: Dans chacun de ces... Il y a un autre album qui s'appelle Moi, BD, et c'est un B majuscule très gros.
3: Ah oui.
2: Et le D à la fin, Moi, BD, et au milieu, c'est Bouzard. Et donc, il est sans arrêt sur des autobiographies. Il a un décalage par rapport à sa vie. Dans The Autobiography of a Mitrol...
3: Alors, pourquoi en anglais, à ton avis ?
2: Il y a un truc... Si, je pense que c'est en référence vraiment aux années...
3: À l'heroic fantasy
2: aux
3: aussi.
2: Années 70
3: ça,
2: et
3: oui,
2: à l'heroic
3: oui,
2: fantasy.
3: C'est ça, ouais.
2: Je le prends vraiment comme ça. Et le Mitrol, pour lui, c'est l'hybride de l'homme et du troll.
3: Ouais.
2: Ce qui est vraiment intéressant, c'est qu'au départ, on se croirait dans une histoire vraie, avec cette histoire d'autobiographie permanente.
3: Au tout début, un petit peu. Ouais.
2: Mais ça va se déconnecter de la réalité avec énormément de détails totalement incongrus. Et je trouve que ce qui est formidable chez Bouzard, c'est le mélange, effectivement, qu'il y a entre ce côté presque réel et la fantaisie qui se barre
3: oui,
2: dans
3: oui,
2: tous les
3: et
2: sens.
3: Puis, le truc qui marche vraiment, c'est le chien dans sa brouette. Là. Quand
2: Alors.
3: Tu promènes son chien dans sa brouette, ça, quand même, tu te marres et tu te dis « Ouais, là, il y a une idée, quoi. »
2: Alors, après, effectivement, Bouzard, ce qu'on peut dire, c'est qu'il est vraiment très, très doué pour une forme d'humour décalée, complètement
3: ouais,
2: décalée.
3: C'est très, très décalé. Oui.
2: Et lui-même joue de ça. C'est-à-dire... On est dans cette autobiographie, je lis ce que lui-même écrit. C'est-à-dire, quand on va sur le net, ou quand on cherche par rapport à ce qu'il dit, oui. Il dit « Bouzard par Bouzard ».
3: Oui.
2: Et je lis
3: oui,
2: ce qu'il
3: vas-y,
2: dit.
3: Vas-y, ça va être intéressant.
2: « Lassé de lire le même texte piqué dans Wikipédia pour les services de la presse, il parle de lui, hein, décide de réécrire lui-même sa bio et est très satisfait quand il la relit avec des petits tapotements sur le ventre.
3: C'est mignon.
2: Si quelqu'un sait comment remplacer l'ancien texte par le nouveau, qu'il n'hésite pas un seul instant. Et si on regarde sur Wikipédia, effectivement, ce texte est bien à la fin de sa présentation. Ah. Donc, il dit « Guillaume Bouzard naît en 1968 à Paris et décide de faire de la bande dessinée car il aime bien les tuniques bleues. » C'est son... Voilà. Alors, il est né à Paris, effectivement, en 68, mais il est arrivé à 2 mois dans les Deux-Sèvres où il vit toujours, puisque c'est son lieu de rattachement et que tout D'accord. va être là-dessus. Il crée son fanzine, le nom déjà, Caca Bémol, en 1986, il y a 10 numéros, et collabore à de nombreuses publications indépendantes. Devenant rapidement le prince de la BD underground, tant son talent est immense, il décide de faire les Beaux-Arts, car à un moment, il faut bien apprendre à dessiner pour faire ce métier. Et il fait les Beaux-Arts à Toulouse. Voilà, donc il a été un peu toulousain pendant longtemps. Je continue à lire ce qu'il dit de lui. Sympa, jovial, jamais le dernier pour la déconne, Bouzard est capable d'avaler 3 assiettes de couscous royal sans perdre sa bonne humeur légendaire. Disons-le, il adore ce plat et ça n'a peut-être rien à voir, mais soudain, tout le monde s'intéresse à lui. Psychopathe, fluide glacial, Spirou. Il a collaboré au magazine SoFoot pendant 10 ans et a travaillé entre autres pour Libération, 20 minutes, L'Express ou Le Monde, sans pour autant snober les gens, car c'est un bon gars doublé d'un chic type. Alors, SoFoot, il en a fait effectivement un album qui est... SoFoot, c'est... Enfin, moi, c'est pas mon truc, mais c'est un journal de foot, comme son nom l'indique. Et chaque fois, il faisait une page. Et c'est vrai que c'est complètement décalé. Alors que je suis pas du tout un footeux, je sais pas si on dit ça comme ça. J'ai pris du plaisir à lire cet album, dont je ne connais pas les références profondes.
3: Ouais.
2: Il fait une tripotée, et je continue donc ce qu'il dit. Il fait une tripotée d'albums chez les éditeurs aussi divers que Les Requins Marteaux, 6 pieds sous terre, Fluide Glacial ou Dargaud, car c'est un bourreau de travail quand il s'y met. Sans arrière-pensée, le soir des élections présidentielles de 2012, il crée son blog en une seule ligne « Je veux travailler pour le canard enchaîné ». Et tout à coup, son rêve se réalise, c'est-à-dire qu'il a travaillé effectivement pour le canard enchaîné. En 2017, il fait un album qui est hilarant vraiment, qui est son album de Lucky Luke, qui s'appelle « Joli Jumper ne répond plus ». Et qui est un truc complètement décalé par rapport à Lucky Luke. Mais on y reviendra parce que Lucky Luke va être...
3: Il va revenir.
2: Ça va être un des sujets.
3: Il va venir.
2: Et donc ça, c'était en 2017. Et son grand rêve, et donc je lis ce qu'il écrit. En 2017, il se fait son album de Lucky Luke en attendant de reprendre Raan, ce qui arrivera tôt ou tard. C'est obligé.
3: Raan.
2: Alors j'attends vraiment le retour de Raan. Et là, voilà. Donc, sur l'autobiographie de Bouzard, donc, il dit effectivement qu'il est né à Paris, qu'il est arrivé à 2 mois dans les Deux-Sèvres, cette autobiographie déclinée. Et après, il y a des albums, on ne va pas tous les développer. Celui qui l'a fait connaître, il s'appelle Plageman, qui est complètement décalé aussi. Puis, Le Club des Quatre, qui est une reprise du Club des Cinq, mais c'est pas Le Club des Cinq. Football, dont j'ai parlé déjà. Et il y a un album qui s'appelle Les Poilus, qui a été pré-publié dans Fluide Glacial et qui est paru en album en 2016 à l'occasion du centenaire de la bataille de Verdun. Mmh. Et c'est la guerre de 14, mais alors là, c'est trash de chez trash. Quoi. Enfin, vraiment les latrines, le côté vraiment très, très dur. Et au printemps 2025, il a sorti un dernier album, qui s'appelle Toujours système d'autobiographie, Les vacances chez Pépé Mémé, qui est en partie inspiré de ses souvenirs d'enfance, où il raconte les aventures de 3 enfants chez leurs grands-parents. La spécificité de Mitrol, de Bouzard...
3: Et alors, Mitrol, ça date de quand?
2: Alors, Ça doit avoir une quinzaine d'années, une vingtaine d'années. Je ne sais pas exactement. Je vais regarder.
3: 2010 à peu près ?
2: Je ne sais pas. Je vais voir la date d'édition. 2009.
3: Ah, bravo.
2: Ce que je trouve assez extraordinaire quand même, c'est l'humour macabre. Qu'est-ce que ça t'a fait, cette approche de la mort au départ ?
3: Bah, écoute... Et puis aussi, alors je ne vais peut-être pas répondre tout de suite à ça, parce qu'il y a un autre élément, moi, qui m'a beaucoup plu, c'est de dire on ne choisit pas sa famille, et on tombe dans une famille, et on prend ce qu'on a. Et là, je trouve qu'il va tellement loin que ça devient rigolo, mais c'est d'une tristesse infinie, parce que cette sœur Mitroll, qui est vraiment... très les bras qui tombent et la bouche. Enfin bon, c'est terrible, quoi.
2: Puisque
3: dans l'histoire, oui, je peux juste raconter ce que j'ai compris de l'histoire. Façon, voilà. Donc, à la faveur d'un test ADN qui... alors, c'est le côté scientifique qui est complètement fou. Il aurait donc un gène, un bout de morceau de...
2: Son père
3: de
2: serait troll.
3: Ce serait un troll. Et c'est sa mère qui, sur son lit de mort, le lui a dit.
2: Voilà.
3: L'idée, en plus, il se fout pas mal de tous les gens qui font des tests génétiques et pour ci, pour ça, pour ça, avec la fameuse idée quand même qui circule partout, mais pas dans certains milieux, qu'on a tous un peu de gènes africains, plus ou moins, cachés dans les gènes les plus blancs qui soient. Donc c'est ça qui est marrant. Déjà, oui, c'est un humour noir autour des questions de fond très contemporaines, quoi. Donc cette histoire de génétique. Et après, l'humour macabre, c'est effectivement, il joue avec la mort, le chien on croit qu'il est mort, la petite elfe aussi, enfin, il joue beaucoup autour de ça. Et puis, la grande question, c'est quand même ce que j'appelle le transgénérationnel. Qu'est-ce qu'on récupère malgré soi des ancêtres et qui est au fond de nous? Et puis finalement, on est tous des Mitrolls, on a tous une espèce de bête au fond de nous qui ne demande qu'à se réveiller. Il n'y a qu'à voir en ce moment, on ne va pas dire le contraire.
2: Oui, enfin, moi je reviens quand même sur cette idée de la mort et de cet humour décalé.
3: On peut le développer, oui.
2: Il fait de l'humour avec la mort de sa mère.
3: Oui, déjà.
2: Et il dit lui-même dans la... Puisqu'il faut comprendre que c'est une autobiographie et que c'est sans arrêt ça,
3: oui,
2: et
3: oui,
2: qu'il
3: oui.
2: ressasse.
3: Mais
2: ce
3: en même
2: mode
3: temps, comment dire, moi je suis un peu monté j'ai surplombé en disant c'est notre autobiographie à tous.
2: J'entends.
3: On en a tous un peu quelque chose de cette histoire.
2: Mais le côté macabre, il dit lui-même dans l'album, j'essaie de faire rire les gens. Seulement dans cet album, mon propos n'est pas de faire rire. Dans les pages qui vont suivre, je vais perdre ma mère.
3: Voilà, c'est
2: avouer
3: ça.
2: Avouer que ça plombe un peu.
3: Voilà.
2: Et c'est à partir de ce moment-là où il est dans l'hôpital, et où déjà où il va y avoir une première intervention, où il va se tromper de porte,
3: oui,
2: avec
3: oh là
2: le
3: là.
2: 6, etc.
3: Ça, c'est drôle, ça.
2: Et où il va faire mourir quelqu'un, en fait,
3: ouais,
2: où il prend cette personne pour sa mère, et où ça devient, etc. Et puis ensuite, il retrouve sa mère, effectivement. Alors, dans un premier temps, cette personne, il dit « Ah, mais ma mère, elle est vraiment pas bien, parce que je la reconnais même pas. Enfin, »
3: Ah bon, oui, non, mais c'est très, très... Là. C'est plein de choses
2: ça
3: très drôles.
2: Ça sonne partout
3: ouais,
2: après.
3: C'est très, très drôle.
2: C'est glauque, quand même, en fait.
3: C'est très drôle.
2: Dans le genre trash.
3: Ouais, ouais.
2: Et ensuite, il trouve sa mère, effectivement, qui lui fait une confidence sur son lit de mort.
3: Ah oui, donc vraiment, ça, c'est le truc, on ne peut pas mentir. Voilà. Hein, voilà.
2: Et la confidence, c'est effectivement que son père est un troll. Enfin, son père à lui.
3: Ouais.
2: Voilà, qu'elle a fauté avec un troll. Et ce qui est génial, c'est le... Et ça, c'est la forme d'écriture de Bouzard.
3: Oui,
2: et
3: oui. C'est vrai que c'est un moment clé. Ça.
2: La double lecture. C'est-à-dire que la mère est en train de raconter qu'effectivement, elle s'est fait... elle a eu
3: en
2: une
3: gros,
2: histoire avec
3: un troll
2: et que lui, c'est le résultat de cette histoire-là. Et lui, au fur et à mesure qu'elle parle, il se raconte ses histoires. C'est-à-dire que le souvenir de la mort de la mère, ça va le ramener encore plus vers le quotidien, ce qui est hyper humain, en fait. C'est-à-dire qu'il pense qu'il n'a pas payé les impôts, que la voiture est en panne, qu'il faut aller je ne sais pas quoi, etc. Et à la suite de ça, effectivement, il pense que sa mère, puisqu'elle essaye de lui... raconter quelque chose, de lui faire part de ce truc-là, il pense que sa mère a été séduite pendant un Allemand pendant la guerre.
3: C'est ça.
2: Et donc, lui est un fils d'Allemand. Ah, je pensais à toi en plus, si tu veux, avec l'Alsace, enfin, tout ce truc-là qui est derrière, si tu veux. Et il arrive à la fin à comprendre qu'effectivement, Sa mère lui a dit que c'était le fils d'un troll, donc il comprend absolument pas ce qui se passe. On reviendra sur l'histoire après, mais sur cette idée d'humour macabre, de la mort, tu as choisi un morceau de Debussy,
3: oui,
2: c'est ça?
3: Oui, oui, alors, c'est-à-dire, il y a aussi dans... quand il y a un humour macabre comme ça, ce qui fait rire en fait, c'est le côté qu'on appelle maniaque, c'est-à-dire hyper drôle qu'on met dessus, qui est l'inverse. En psychiatrie, on parlait du moins, moi je suis un vieux dinosaure, de la psychose maniaco-dépressive, c'est-à-dire les gens très déprimés, très mélancoliques, qui n'avaient qu'une idée, c'était en finir, et qu'ils n'étaient pas dignes de vivre, vraiment la grosse mélancolie. Ils avaient des moments où ils étaient euphoriques, tout puissants, et avec une force de vie, une sexualité débordante, enfin, ils dépensaient plein d'argent. Et donc, j'ai choisi le contre-pied de la douleur de la perte de la mère avec cette musique. Vous allez écouter.

0: Debussy?
1: Oui, Debussy dans Children's Corner, qui sont des pièces plutôt mélancoliques. Et là, ça termine avec ce. Alors, je le dis comme c'est écrit, Golliwogg's Cakewalk. Donc, c'est Arturo Benedetti Michelangeli, un grand pianiste aujourd'hui décédé, qui jouait ça avec justement une distanciation dans le jeu qui rend. Et alors, c'est quand même la mort à la fin, quoi, puisque ça tombe pouf, pouf, pouf. Voilà, donc on a comme ça le côté maniaque qui est contre-pied toujours de la mort.
0: C'est amusant parce que, enfin amusant, à l'écoute, pour moi, ça m'a fait penser à un autre moment du livre qui est la marche.
1: Voilà, alors j'avais aussi, quand m'est venu ce choix à l'esprit, il y avait tout ce qui se passe dans la forêt, cette marche, y compris les elfes et tout, qui sont pas vraiment joyeux, on va dire les choses, mais qui voudraient être joyeux, quoi. Je sais pas comment dire. Il y a quelque chose dans ce petit livre qui est vraiment, je sens, une défense maniaque contre la mélancolie et la tristesse. Vraiment.
0: Oui,
1: Il y
0: tout
1: a
0: à fait.
1: vraiment ça.
0: Non, non,
1: Et
0: complètement.
1: finalement, j'ai compris le choix des couleurs criantes, comme ça, ripollinées, comme cette défense. Voilà. Enfin, en fait, voilà, je suis rentré dedans, je pense. J'ai bien apprécié, en fait, cette bande dessinée qui m'avait révulsé au début, pour les raisons que j'ai dites, hein,
0: Tout
1: qui
0: à
1: était
0: fait.
1: une côté esthétique qui n'allait pas avec ce que j'étais en train de lire. Voilà, c'est un peu. C'est ça qui est intéressant, c'est de pouvoir en même temps être sensible à différentes choses et de se défendre contre quelque chose qui va plaire mais qu'on ne voudrait pas.
0: Non, non, d'autant plus que l'esthétique est juste par rapport au propos.
1: Oui,
0: Enfin,
1: non, mais c'est très, très. C'est une grande BD, disons-le clairement, c'est une grande BD. Je ne connais pas les autres, mais celle-là, elle est vraiment. C'est une grande BD et ça parle de questions extrêmement sérieuses qui nous comptent. Ben, vraiment, on est tous. Des mitrolles, quoi. On a
0: Oui.
1: tous une famille qu'on ne connaît pas, qu'on voudrait peut-être pas avoir ou qu'on est très fier d'avoir. Enfin, parce qu'en même temps, il y a des moments où il est très fier d'être un troll, il voudrait avoir des poils. Enfin, c'est très très drôle. C'est très très drôle. Il y a des moments très très drôles.
0: En fait, ce sont deux albums. Ça a été réédité après sur un seul ouvrage. Mais le premier album s'appelle Mom is Dead,
1: Ouais.
0: la mort de la mère. Et le deuxième, la
1: Is
0: traduction,
1: that a troll?
0: voilà, Is Dad a Troll. Et les deux sont assez dissociés finalement. Parce que dans le premier livre, c'est vraiment l'annonce de cet événement, c'est-à-dire ce qu'on disait tout à l'heure, la mort de la mère et le fait que. Ce que ça va influer sur la vie de Guillaume Bouzard.
1: Oui, alors disons-le quand même, il a un chien. Alors, il a une vie toute, il a une vie hyper normale,
0: Il a une vie hyper
1: une
0: normale.
1: super femme qui en même temps lui répond, le laisse pas aller tout seul dans ce qu'il veut. Il a un chien qui a un chien feignant et qui en fait va devenir un chien qui parle et qu'il promène dans une brouette parce qu'il est fatigué. Et donc c'est très très drôle parce que il y a ce dialogue avec le chien, il y a des moments savoureux. Enfin, c'est étonnant, quoi. Le chien est plus sage que lui. Enfin, c'est très, très drôle. Et dans ce parcours dans la forêt, ils vont tellement vite à un moment qu'ils écrasent une petite chose qui passe. Là, ils savent pas ce que c'est. Et ils découvrent la culpabilité que c'est la fille du roi des trolls, des elfes, et qu'ils vont partir la chercher. Bon.
0: Non,
1: C'était
0: non,
1: tellement
0: on
1: riche
0: est...
1: après, mais voilà, ça c'est le premier tome, c'est vraiment
0: Le
1: ça.
0: premier tome, c'est vraiment le...
1: Il y a l'annonce
0: Alors, il y a
1: et
0: l'annonce,
1: que
0: le fait de
1: pour.
0: rechercher sur Internet ce que c'est qu'un troll, ce dont tu parlais tout à l'heure, c'est-à-dire le test génétique avec une machine à laver centrifugeuse.
1: Oh oui, non, mais il y a des trucs. Il y a le copain génial, inventeur.
0: Exactement,
1: Il y a.
0: et qu'on va retrouver dans les autres albums. C'est ce qui est très étonnant, comme on va retrouver sa mère dans les autres albums. Si tu prends celui-ci, tu vois, à la fin, tu as vraiment déjà.
1: Ah oui, la mère.
0: T'as la mère, enfin, c'est des obsessions. Et donc, la
1: Mais
0: fin.
1: le copain, il est un peu Gaston Lagaffe qui réussirait, quoi. C'est très, très. Il y a aussi des hommages à d'autres personnages de BD.
0: Tout à fait. Et dans le deuxième, là, l'histoire part encore plus en vrille, c'est-à-dire que
1: Non,
0: ça
1: mais
0: va
1: alors
0: être
1: là.
0: le départ, effectivement, de Guillaume avec son chien Floppy, qui parle, sur les routes de Bretagne, à la recherche de son père. Et donc, il va en Bretagne, à
1: En
0: pied,
1: Brocéliande, la forêt
0: la
1: qui est
0: forêt de
1: mythique pour ça,
0: Brocéliande,
1: voilà.
0: et il va en forêt, et il va en Bretagne, à pied, parce qu'on n'arrive évidemment pas chez les trolls en voiture. Ouais, donc, il faut y aller à pied. Mmh. Avec son chien Floppy, qui est grincheux, qui parle et qui part avec lui parce qu'il engrosse toutes les chiennes de la région. Et donc, c'est tellement compliqué pour être de rester qu'il décide de partir. Et donc, on va croiser effectivement des garagistes inquiétants, des elfes bleus.

0: très bien par rapport au texte de Bouzard, par rapport à cet univers-là.
1: Oui, le dessin, comme ça, débordant et très fermé. Enfin, je ne sais pas comment dire, il y a toute des codes finalement dans cette musique de cette époque qui veut représenter la liberté, mais il y a quand même des codes très stricts qui font qu'on la reconnaît tout de suite, hein. Et alors le dessin est très en rapport avec ça. Il y a plein de codes et ça donne une impression foutraque, mais en fait c'est tout est pensé, tout est mesuré, tout est millimétré.
0: Ça a l'air d'être totalement foutraque, mais en fait, ça l'est pas du tout.
1: Mais non, mais même dans le déroulé de l'histoire, enfin, c'est dans le dessin non plus. C'est très étonnant.
0: Là, il y a des codes par rapport à la musique, par rapport à Jethro Tull, effectivement, qui reprennent les grands classiques.
1: Oui.
0: La différence, c'est la flûte, des choses comme ça. Après, si tu prends le bouquin de Bouzard, on est sur une mise en page. On ne peut plus classique. C'est-à-dire, c'est sans arrêt un gaufrier de 9 cases. Tu peux prendre n'importe quelle page, c'est 9 cases. Donc, il se donne ça comme contrainte.
1: Un 12 gaufrier,
0: 9, a priori. La plupart sont de 9 cases. Il peut y avoir des décalages, mais en tout cas, on est sur un gaufrier. Le gaufrier, ça veut dire que...
1: En tout cas, il est fixe, parce que peut-être selon les éditions, c'est pas le même.
0: Toutes les cases sont de taille égale sur un gaufrier.
1: Oui, oui.
0: Et puis après, il y a des divergences. Mais il va mettre les personnages en place. On n'est pas sur...
1: Oui, il fait rentrer chaque personnage avec une histoire, avec
0: sur
1: un
0: Tintin,
1: dessin.
0: Par exemple, tu peux avoir des aplats de pages entières, si tu veux. C'est dans lequel c'est dans l'île mystérieuse où tu as une page entière de Tintin,
1: dans
0: le sabre d'Otoka, où tu as même dans Lucky Luke, tu vas avoir des différences ou dans quasiment toutes les bandes dessinées. Alors que lui, pour être en contrario effectivement avec cette folie du dessin, on est sur une construction qui est une construction hyper graphique de gaufrier, c'est-à-dire très géométrique en fait.
1: Oui, et alors il y a une rupture avec le très beau dessin qu'il y a dans chaque album. Qui est, je sais pas comment s'appelle cette page quand on ouvre
0: la page de garde.
1: La page de,
0: je pense.
1: Non, je crois que la page de garde c'est celle de l'extérieur.
0: Je sais pas.
1: En tout cas, quand on ouvre, on a un dessin extrêmement, une gravure en fait, extrêmement subtilement dessinée avec les petites feuilles qui sont toutes dessinées, les troncs des arbres. Le personnage gagne un peu une espèce de noblesse dans un environnement aussi bien dessiné. Et je trouve qu'il joue avec les codes, quoi, parce que
0: il y aurait
1: de quoi.
0: Même au niveau des couleurs, il joue avec les codes, puisqu'on passe du orange au vert.
1: Ouais,
0: c'est-à-dire,
1: ouais.
0: On passe de la ville, effectivement, à l'univers naturel.
1: Oui.
0: Après, au niveau du trait, c'est un trait qui est quand même très particulier, qui est très jeté. C'est-à-dire, c'est un trait très rapide, apparemment. On parlait de Razer tout à l'heure, c'est quelque chose dans ce domaine-là. Et ce qui est étonnant, c'est qu'il arrive à créer des travelling et à intégrer des bulles dans d'autres. Ce dont on parlait par rapport à la mer tout à l'heure, mais c'est-à-dire qu'il y a une mise en abîme, pas permanente, mais très, très...
1: Très, très fréquente.
0: Très fréquente là-dessus.
1: Tout à fait, oui.
0: Voilà. Et sur le dessin, après, le dessin sert vraiment de support au dialogue. Puisque les dialogues, en fait... C'est peut-être la grande force, c'est-à-dire il y a le dessin, mais les dialogues sont quand même intelligents, c'est très fin, et il y a une intrigue qui est juste à côté, qui est complètement décalée, mais par contre, les dialogues sont extrêmement vrais et extrêmement naturels.
1: Moi, ils me font penser à quelque chose de... C'est pas la même époque, mais c'est antérieur, mais à l'époque, on aimait beaucoup, c'est du Godard, quoi. Il y a quelque chose de l'ordre d'un jeu avec la langue qui est assez fascinant.
0: Cet ouvrage, c'est vraiment un ouvrage, mais on va retrouver la même chose chez Barjavel, dont on parlera tout à l'heure. C'est vraiment un ouvrage, pour moi, qui fait référence à la génération des années 70.
1: Tout à fait.
0: C'est-à-dire...
1: Mais avec un dessin qui... Il y a tout le confort moderne, je ne sais pas comment dire.
0: Oui, je vois ce que tu veux dire, mais enfin, quand je parle de la génération 70, on est vraiment sur tous les codes de l'heroic fantasy.
1: Oui, voilà. Et même Barjavel, il a beaucoup flirté avec son ouvrage sur Merlin et Mélusine. Là,
0: non, mais tout à fait. Mais
1: il a flirté avec Brocéliande aussi. Hein.
0: Mais quand tu as... Enfin, on reviendra sur Barjavel après. Mais quand tu as les chemins de Katmandou, on est complètement
1: pareil,
0: dans cette histoire-là. Quoi.
1: De voyage aussi.
0: C'est vraiment 70. Et là, sur cette idée d'heroic fantasy, c'est la découverte du pays des trolls. Avec effectivement les autres personnages qui tournent autour, les ogres, les elfes, avec des images qui ne sont pas les images habituelles, on va dire, de cette chose-là. Et il va plus loin parce que pour moi, il y a eu des références qui sont évidentes à Bilbo le Hobbit dedans, enfin, à toute cette période, toute cette référence.
1: Oui, oui, il y a en même temps une référence, et c'est anti, puisqu'il n'y a pas tout le côté merveilleusement beau du Hobbit. Et,
0: ah mais non, c'est moche.
1: C'est ça qui est épatant, parce que on est dans cet univers, mais avec une esthétique opposée.
0: Alors,
1: c'est comme un négatif. C'est comme un négatif.
0: Oui, mais, oui, oui, tout à fait. Mais sur cette évocation des années 70, puisque Guillaume Bouzard, donc, avec son chien, va arriver au pays des trolls par différents chemins, et il va découvrir effectivement la maison dans laquelle habitent les trolls, et c'est une maison bleue.
1: Eh oui.
0: Dans laquelle on entre sans frapper.
1: Ah, tiens, allez, on y va.
0: Donc voilà. Et on est vraiment sur toutes les notions, puisque la mère est arrivée, enfin la mère de Bouzard est arrivée là, après un mauvais trip d'acide, en fait.
1: Oui.
0: Et on est sur quelque chose qui est complètement sur le côté psychédélique. Et le côté psychédélique post-acide, je vois pas comment on peut faire mieux que Hendrix. Franchement, pour être sur du psychédélisme post-acide.
1: Ah,
0: et on va écouter Are You Experienced?

0: Are You Experience, Hendrix. Et ce qui est étonnant dans ce morceau, parce que c'est quand même un morceau de référence, si je prends les textes déjà, ça va bien avec. Si tu arrives à rassembler tes esprits, alors viens vers moi, on se tiendra par la main et on ira voir se lever le soleil au fond de la mer.
1: Ouais.
0: Donc il y a tout ce côté effectivement qui est autour de ça. Et c'est, pour moi, c'est vraiment l'hymne psychédélique. C'est-à-dire qu'il y a des lignes de guitare et de basse et des sons. Alors ce qui est étonnant, c'est, je ne sais pas si tu as écouté au début.
1: Mais les sons ne sont pas à l'envers.
0: Voilà, ce sont des sons de cymbales qui sont enregistrés à l'envers.
1: C'est bizarre. Ouais,
0: voilà, donc il y a tout ce côté qui est vraiment à l'envers.
1: Et même les dernières notes, là, avant que ça s'arrête aussi, c'est des sons à l'envers.
0: C'est exactement la même chose dans Strawberry Fields Forever des Beatles, où ils ont repris exactement le même système. Donc ça correspond vraiment à un personnage onirique, hein, puisque. Et là, Hendrix va utiliser ce qu'ils appellent le guitar scratching, c'est-à-dire vraiment tout ce côté arraché.
1: Mm-hmm.
0: Et le batteur, Mitch Mitchell, à la caisse claire, joue un jeu qui est complètement à l'opposé du rythme de la guitare. Donc on est sur quelque chose qui est effectivement complètement psychédélique.
1: Et qui fait un peu l'impression d'aller voir l'envers du décor. Il y a quelque chose
0: De casser.
1: C'est pas casser, c'est vraiment cette idée d'inverser. Je trouve que c'est intéressant parce que même l'histoire du troll, là, c'est les questions les plus importantes d'où on vient et de qui on est et qu'est-ce qu'on va passer. C'est joué et moqué en quelque sorte, mais très sérieux. C'est moqué sérieusement. Voilà, je sais pas comment. C'est très intéressant. C'est très très intéressant.
0: On va rester dans l'idée. On va écouter un dernier morceau de musique avant de conclure cette émission. Et on va rester dans cette idée effectivement des années 70. Et notre technicien sur 106.8 Radio Plus, Manu, nous a proposé d'écouter un morceau qui s'appelle « Les jours meilleurs ».

0: Les meilleurs jours, Maxime Le Forestier. On n'a pas entendu la Maison Bleue.
1: On y est arrivé à l'éviter. Non, mais c'était une gageure d'éviter de l'écouter pour l'époque. Merci Manu, en tout cas. Super. Et ça montre qu'il nous écoute hein, et qu'il aime participer. Super. Merci beaucoup.
0: Donc, la découverte de Guillaume Bouzard pour toi ?
1: Ah ben, excellente. Vraiment, merci. Et comme souvent, quand j'aime pas quelque chose, après, je trouve pourquoi. Et c'est vrai que le fond et la forme semblent en opposition, mais en fait, pas tant que ça. Et le foutoir que je trouve apparent hein, dans l'histoire et dans le dessin, c'est qu'apparent, en fait. C'est qu'apparent. Et la profondeur de la réflexion, elle est là. Et ce petit bonhomme qui a l'air d'un petit bonhomme comme tout le monde, en fait, c'est aussi un peu nous. Hein. On a à mettre de l'ordre dans tout ça. Et c'est pas mal.
0: Là, on est sur l'origine, puisque le Mitroll, enfin la descendance. Et ensuite, on va passer sur une autre émission où on va parler d'un texte de René Barjavel qui s'appelle
1: Le Grand Secret.
0: Et où là, on sera sur une autre thématique.
1: Une autre thématique. Mais alors, ce qu'il faudrait dire à nos auditeurs, c'est qu'il faut faire attention avec l'émission qu'on va faire sur Barjavel. Si vous l'écoutez, vous aurez toute une partie du roman qui va vous échapper. Donc attention, peut-être ceux qui veulent lire Barjavel, ne pas écouter l'émission. C'est contre-productif en quelque sorte.
0: Non.
1: Donc on parlera d'autres thématiques qu'on ne va pas aborder tout de suite.
0: Donc à dimanche prochain.
1: À dimanche prochain.
0: Merci Hubert.
1: Et merci Manu, merci Patrick. À bientôt.
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0: Un cactus à l'entracte, saison 10, épisode 11 sur Radio Radio Plus. Nous passerons aujourd'hui en revue des spectacles qui étaient à l'affiche à Toulouse au cours des mois de mars et avril, en compagnie de Katia Fallon, chercheuse et enseignante. Bonjour Katia.
1: Bonjour Jérôme Gack.
0: Sylvain Hecht, doctorant en études théâtrales. Bonjour Sylvain.
2: Bonjour Jérôme Gack.
0: Et Anaëlle Poxy, étudiante en études théâtrales, chorégraphiques et circassiennes. Bonjour Anaëlle.
3: Bonjour Jérôme Gack.
0: Avec au programme de cette émission épique pour Yikaku de Nadia Begré, que nous avons vu au Théâtre Garonne. Et nous débutons par La Gouinerée, une performance de Rebecca Chaillon et Sandra Calderan, présentée au Théâtre Sorano. Après Carte noire nommée Désir, un spectacle de Rebecca Chaillon, elle était de retour sur la même scène pour présenter cette performance conçue avec Sandra Calderan intitulée La Gouinerée, qui met en scène un couple de lesbiennes qui s'installe dans une maison à la campagne en écoutant des chansons de Joe Dassin. Katia Fallon.
1: Alors, La Gouinerée, justement, c'est pas simplement une performance, c'est plutôt un spectacle dans lequel s'insèrent des performances. Rebecca Chaillon, elle apparaît cette fois dans un duo avec sa compagne dans la vie comme sur la scène qui est Sandra Calderan. Calderan, même nous précise-t-elle pendant le spectacle. Le spectacle est plus posé, plus calme, plus introspectif que le précédent, plutôt vomir que faillir. Sur scène, et c'est pour ça qu'il ne s'agit pas à proprement parler d'une performance, même si on a des moments de performance évidemment, et qui sont d'ailleurs très attendus par le public, qui sont comme une sorte de moment de bravoure. Donc c'est un rendez-vous donné au public, évidemment, même il y a plusieurs rendez-vous de ce type-là donnés au public pendant le spectacle. Sur scène, commençons par la scénographie. Alors c'est une scénographie qui relève du bricolage. On a une échelle, un établi, un plateau à l'esthétique mécano. L'ensemble fait clairement signe vers l'enfance, un tracteur joué sur lequel se déplace Sandra Calderan, des planches type Capla qu'elle élève en une tour fragile le temps que le public s'installe, comme si le moment était venu pour les deux amoureuses de jouer enfin dans la cour des grands, c'est-à-dire partager un même espace d'habitation. Enfin, la cour des grands, la cour des adultes, et ça sera toute la question. Est-ce qu'on a envie de ça? Est-ce qu'on a envie de vivre ensemble? Est-ce qu'on a envie de vivre ensemble ici? Et puis, quel sacrifice on est prête à faire ou pas? Et quelle vie on a déjà construite et qu'est-ce qu'on voudrait laisser et ne pas laisser d'ailleurs. Sandra Calderan est déjà en jeu lorsque le public entre. Elle salue celles et ceux qui s'installent. D'emblée, la distance est abolie entre le public et les comédiens. Le spectacle devient un lieu de rencontre. Et d'ailleurs, lors d'un entretien mené par les étudiants en recherche-création de l'Université Jean Jaurès, qui s'est déroulé le samedi après-midi suivant le spectacle, Rebecca Chaillon le formule ainsi. « Je tiens à la notion de temps, dit-elle, il faut qu'on prenne du temps ensemble. » Et c'est vraiment ce sentiment-là qu'on a quand on voit le spectacle, parce qu'on a l'impression que le temps effectivement s'étire. On observe les deux femmes chercher leurs repères dans cette nouvelle vie, mais personne n'en possède vraiment de repères. Chacune s'ajuste ou essaie de s'ajuster au désir de l'autre. Accepter un mode de vie rural pour l'une quand on est une artiste urbaine, constamment en mouvement, bricoler pour l'autre, y compris quand on déteste cela. Tout se fait avec douceur, avec beaucoup de précautions, mais je dirais dans un état d'intranquillité. Le spectacle avance par une succession d'actions et de tâches concrètes qui s'alternent avec une narration en voix off, des prises de parole au micro, proches parfois du poème ou de la confidence adressée au public. Alors, il y a ce moment performatif qui est particulièrement marquant dans le spectacle, où Rebecca Chaillon s'enduit d'un papier peint très chargé au motif bohème. Alors, il y a un marqueur social du papier peint. Comme si la maison finissait par l'absorber entièrement, parce que Rebecca Chaillon s'enduit entièrement de ce papier peint qui la recouvre. Et elle le dit elle-même, ce qu'elle cherche dans la performance, c'est ce que je vis. Ce que je vis est traduit dans la performance. Et on a vraiment l'impression d'une maison qui l'avale. Elle le confie, elle en fait la confidence sur le plateau. Elle dit ne pas vouloir renoncer à son mode de vie habituel. Son mode de vie habituel qui est fait d'un cadre urbain, d'une ville, de tournées, de trains, d'Airbnb, d'une circulation permanente entre les théâtres, entre et dont la vie est faite de travail et emplie de travail. Elle dit qu'elle aime travailler tout le temps, et y compris, enfin surtout avec ses amis, et voir des tourbillons de gens. Bref, elle nous dit qu'elle aime sa vie telle qu'elle est, et sa vie, c'est tout sauf la maison. Donc, elle déclare aussi au sujet de son travail que les actions concrètes, c'est un endroit de poésie et de politique, et que c'est là que s'inscrit sa performance. Certaines actions scéniques accompagnées des chansons de Joe Dassin, donc, dont on écoutera un extrait dans l'émission, fonctionnent comme une forme de parabole mélancolique. Elle appelle ça une parabole du seum, dit-elle avec humour. Et pourtant, le projet porte une utopie. Dans la Gouineraie, il s'agit de créer une Gouineraie qui soit un refuge collectif à une époque où les tensions montent, où l'on sent le vent tourner, dit-elle. Une maison faite de plusieurs maisons peuplées de voisines gouines dans chaque colline et qui deviendraient des cousines. Mais cette utopie reste traversée par une mélancolie diffuse. Et pourtant, contradiction nécessaire, le spectacle est aussi profondément drôle. Comme sa bande-annonce au ton volontairement mélodramatique de série B, l'humour surgit dans les situations, dans les costumes, laissant apparaître le corps moitié nu de l'artiste dans les moments performatifs attendus, donc comme je l'ai évoqué, par le public, lorsqu'elle peint son corps d'un rose éclatant avec un pinceau de tapissier, lorsqu'elle se maquille lentement ou encore dans une scène de lèche à la langue de bœuf du corps de sa partenaire. Une scène à la fois incongrue, érotique et étonnamment tendre. Le spectacle se conclut notamment par un questionnaire adressé à l'autre. J'ai trouvé ça très drôle, ce questionnaire. Enfin, très drôle, il n'est pas que très drôle. Il appelle à l'introspection, évidemment, du public. Et il est aussi très politique. C'est-à-dire que là, pour le coup, intime et politique sont complètement reliés dans le questionnaire. Mais le moment un petit peu qui était une sorte de blague privée entre elles, serais-tu d'accord pour apprendre en écoutant France Culture que tu voudrais un enfant? Voilà, donc c'est comment Sarah Calderan vit avec une artiste aussi, qui parle aussi beaucoup de son art. Et on comprend que c'est pas toujours facile. Elle confie aussi sur scène, donc il y a une dimension autobiographique au spectacle. Elle confie sur scène passer avec elle 24 heures par mois de son temps seulement.
0: Merci Katia. Le jour où j'ai vu la représentation, elle a eu ses règles sur scène.
2: Moi, je suis partie voir jeudi et elle avait dit, parce qu'il y avait toute cette notion de pépites et de cailloux.
0: C'était la première, moi, oui.
2: Ok. Donc, ça veut dire que c'était le mercredi, parce que moi, je suis partie le voir jeudi. Et dans son caillou, elle a dit que, en fait, elle avait des règles hémorragiques et qu'elle avait peur de mettre du sang sur les draps de l'hôtel, en fait. C'est intéressant, on va jusqu'au bout de sa performance en fait, en prenant ce qui est là, quoi.
0: Anaëlle Poxy, donc à propos de la Gouineraie.
2: Oui, pour revenir sur ce que Katia a dit, pour le ton mélodramatique de série B, on retrouve des références populaires comme Malcolm. À un moment, Sandra Calderan va chanter le générique de Malcolm en français et va imiter Loïs, qui est du coup l'une des personnages principales, qui est une mère de famille de 5 garçons. Et c'est intéressant de voir comment elle s'est, on va dire, incorporée de l'histoire de Loïs, qui est une mère vraiment qui est toujours à bout de nerfs, on la malmène très clairement. Et de voir comment, en fait, elle a su s'incorporer de ce personnage en interagissant avec le public. À un moment, on a dû lui souhaiter bon anniversaire en chantant... Elle a dit « Souhaitez-moi joyeux anniversaire » parce qu'elle imite Loïs et ses enfants qui oublient son anniversaire, mais pas tellement. Et le public vraiment en a joué. Au niveau des références, toujours quand Rebecca Chaillon s'enduit de colle, en fait, rose, pour tout simplement mettre le papier peint, en fait. Elle fait une référence du coup à Pink, chanteuse américaine. Ça aussi, c'est très intéressant, ces petites refs qu'elle lâche de temps en temps. Et puis, c'est vrai que ce qui m'a intéressé dans la performance, c'est le fait qu'elle prenne des haricots rouges, qu'elle les écrase avec ses pieds et puis qu'elle les mange. Vu qu'il y avait une dimension performative, je ne sais pas si c'est exactement la même chose qu'elle a fait à chaque représentation, mais de voir comment en fait elle joue avec la nourriture et qu'il n'y a pas de limite et que c'est vraiment une matière en fait, scénographique qu'elle exploite. Et puis, en même temps, on retrouve cette idée de nourriture, de consommer, de consommation, société de consommation, notamment dans une phrase qui m'a assez intéressée quand elle dit que j'ai mangé mon père, en disant que maintenant, elle incorpore les habitudes de son père, c'est-à-dire à la cuisine, comment, par exemple, elle va dire certaines choses à sa mère, en fait. Et elle utilise tout ce champ lexical, tout cet imaginaire qui est du coup lié à la nourriture qu'on retrouve dans son travail, notamment dans l'estomac, dans la peau, là où en fait elle va parler d'intérioriser, d'internaliser des comportements de l'environnement dans lequel en fait on navigue. Et puis toujours sur cette question de nourriture et de politique, Sandra Calderan dit « Je vis à la campagne, mais je ne mange pas bio ». Et elle témoigne aussi d'une certaine forme de culpabilité, en fait, sur le politiquement correct, en fait. C'est-à-dire comment on va peut-être associer le fait d'être à la campagne, de manger des trucs sains, et qu'elle, en fait, elle se détache. Le but, c'est pas forcément de montrer la Gwynerae comme une sorte d'utopie voilà, parfaite, parce que ce qui est intéressant, c'est qu'on montre aussi ce qui va pas, entre guillemets, à côté. Et dans ça, il y a plusieurs choses. Donc déjà, il y a le rapport de force entre les deux. Comme l'a très bien dit Katia, d'un côté, on va voir Rebecca qui va voyager partout en France. Et d'un côté, nous avons Sandra Calderan qui a une famille, des enfants notamment, et qui du coup vit à la campagne. Et c'est ce contraste-là qui peut créer un rapport de force qui peut se voir notamment dans la Gwynerae. Et puis, ce qui est intéressant, ce qui m'a fait beaucoup rire aussi, c'est comment Rebecca Chaillon fait l'énumération de ce que n'est pas la Gwynerae. Elle dit la Gwynerae, c'est pas des blancs à dreadlocks qui va fumer en fait autour, je sais pas, d'un feu, par exemple. Elle dit que la Gwynerae, c'est pas la bourgeoisie qui a peur en fait de pas laisser son héritage, donc une référence du coup à Tchekhov et à la Cerisaie, etc. Et là on voit que c'est intéressant, c'est que elles disent pas exactement ce que c'est, mais on est sûr de ce que ça n'est pas en tout cas. Et cette idée de cousine voilà qui se rencontre, ça aussi c'est assez intéressant parce que elles le savent, c'est beau. Et elle rationalise sur scène que non, à côté, il y a ça qui marche pas. Et on montre aussi le fait d'être lesbienne et d'avoir des enfants et les injonctions à la parentalité, à la maternité aussi, qui apparaissent. Et voilà, j'ai trouvé ça, tout ça très enrichissant.
0: Alors sur l'aspect société de consommation, la nudité aussi, hein, le fait que, comme par hasard, le soir où je l'ai vue, elle a eu ses règles sur scène. Ça m'a rappelé les spectacles de Rodrigo Garcia qu'on voyait il y a quelques années, qui était dans une radicalité très forte et qui, à cause de ça, a fini par arrêter tout simplement le théâtre. Hein. Il travaillait beaucoup sur cette question de la société de consommation.
3: Je crois qu'elle a été formée par Rodrigo Garcia. Hein,
1: oui,
3: c'est ça,
1: alors
3: c'est
1: ça. Rebecca Chaillon, elle dit que ça a été un tournant justement parce qu'elle a été formée par Rodrigo Garcia. En tout cas, sa rencontre avec Rodrigo Garcia a modifié certaines perspectives ou certaines approches du théâtre. Et comme lui, elle a aussi été agressée. Ça a été le cas au Festival d'Avignon, par exemple.
3: Elle et les autres comédiennes du spectacle Carte Noire nommée Désir.
1: Oui, ouais, et Thiago Rodriguez en parle aussi très bien de ça, donc qui est venu aussi la défendre. Mais voilà, elle a été pour ses performances et parce qu'elle représente et parce qu'elle incarne, elle a subi aussi des agressions qui sont très violentes. Et donc, c'est pas arrivé dans un contexte toulousain. Au Théâtre du Soprano avec un public qui la connaît, mais elle a joué aussi dans des endroits beaucoup moins protégés et où elle a dû faire face aussi à des agressions extrêmement violentes.
3: En fait, il y a eu plusieurs agressions racistes à l'époque du Festival d'Avignon 2023, à la fois vis-à-vis des comédiennes et pendant les représentations et après des insultes aussi, notamment dans la rue, quand elle rentrait chez elle le soir, notamment parce qu'il y avait une scène de Carte Noire nommée Désir où il y avait une sorte de représentation de la colonisation et des vols coloniaux dans lequel les performeuses prenaient les sacs des personnes du public. Et donc certaines personnes du public d'Avignon, Inn, avaient refusé et avaient même frappé. Le soir où moi j'y étais, un spectateur avait frappé l'une des performeuses.

0: Donc, on revient à la Gouinorée, Sylvain Hecht.
1: C'est un spectacle qui m'a beaucoup marqué également. Je trouve que vous avez dit l'essentiel, Anaëlle et Katia. J'ajouterais surtout que ce qui m'a frappé, c'est toute la diversité et la vulnérabilité des vies minorisées qui sont mises à l'honneur dans ce spectacle, hein, puisqu'on a, par exemple, les vies autistiques qui sont mises en avant par Sandra Calderan, qui parle des comportements autistiques que elle et ses enfants peuvent avoir. On a les vies noires, évidemment, de Rebecca Chaillon et de sa propre famille. Et on a ces différents itinéraires qui sont retracés et qui se déploient au fur et à mesure du spectacle, d'une manière que j'ai trouvée très fine et très pertinente dans la dramaturgie, puisqu'on commence, comme vous l'avez dit, Katia, plutôt avec de la lenteur, avec ce côté performatif qui consiste à prendre le temps de vraiment construire le décor, de vraiment peindre, de vraiment étaler le papier peint, de vraiment se déplacer avec le faux tracteur, etc. Donc de ne pas craindre de laisser simplement de la musique sur scène, de faire simplement des actions performatives sans vouloir à tout prix remplir de texte chaque instant de la représentation, comme ça peut être le cas parfois au théâtre, où l'on peut craindre parfois d'avoir des moments de silence. Et là, au contraire, on a ce côté performance qui fait que ce n'est pas du tout quelque chose que ces artistes craignent. Et à l'inverse, ça permet d'autant mieux de mettre en valeur les moments de texte et de parole, puisqu'on a des textes très poétiques de Rebecca Chaillon, qui est aussi une autrice, qui viennent percer, qui viennent trouer les moments de performance dans des moments assez surprenants. Par exemple, quand elle est en haut de l'échelle et tout d'un coup, elle vient dire un texte extrêmement poétique, extrêmement beau, qui vient frapper notre sensibilité de spectatrice aussi. Et d'autres moments comme ça, où elle dit des sortes de poèmes tout d'un coup. Et puis, on a aussi tous les autres moments de parole où l'une et l'autre vont raconter leur vie dans les différences de chacune, avec, comme vous l'avez dit, Anaëlle, Rebecca, qui revient sur sa propre famille afrodescendante, sur son propre parcours entre différents territoires, sur la difficulté à continuer à faire famille malgré les violences et sur les familles qu'elle s'est composées elle-même par le travail, par les amitiés, etc., par sa circulation urbaine de théâtre en théâtre, de capitale en capitale, de pays en pays, tandis que Sandra Calderan, quant à elle, revient sur sa famille également chaotique, certes différemment, certes pas marquée par le racisme, mais marquée quand même par les inégalités de classe, de genre, etc., et sur toutes les recompositions de sa famille, notamment au travers des différents couples qu'elle a eus et des recompositions qu'elle a tenté de mettre en œuvre en conservant le lien avec ses enfants, avec la nouvelle compagne, je crois, de son ancien compagnon, alors même qu'elle est en même temps à présent en couple avec Rebecca Chaillon. Donc on a toute cette recomposition des familles et des mondes qui est détaillée aussi par Sandra Calderan. Et on a ces différents récits familiaux, amicaux, amoureux, etc., qui s'entrelacent petit à petit au fur et à mesure du spectacle, et donc qui déploient un texte très fort, là aussi, qu'il soit poétique ou qu'il soit humoristique, qui vient nourrir le spectacle, et donc qui montre bien que le moment de silence, la période de silence qu'il y avait au début de la représentation, était sinon nécessaire, du moins justifié en tout cas, par rapport au déploiement de la parole qu'on aura dans la suite du spectacle. Donc j'ai trouvé que cet équilibre entre la performativité silencieuse et uniquement musicale, et puis la théâtralité poétique et humoristique qu'on a dans la suite du spectacle, avec les références aux séries télé que vous avez évoquées, fonctionnait très bien dans l'équilibre dramaturgique de l'œuvre. Et puis, ce qui m'a également frappé, c'est toute la critique nuancée en fait, de la famille hétéronormative que vous avez évoquée aussi, Anaëlle et Katia, puisque, en effet, elles ne prétendent jamais avoir la solution parfaite, elles ne prétendent jamais vivre dans l'utopie idéale, mais au contraire, elles défendent, là aussi, des positions situées, effectivement, antiracistes, anticapitalistes, féministes, queer. Elles s'amusent à énumérer toutes les luttes contre les oppressions intersectionnelles au début du spectacle, en riant aussi. Mais malgré ces positions politiques très fortes, justement, elles montrent tous les achoppements, toutes les erreurs ou toutes les difficultés qu'elles peuvent rencontrer, auxquelles elles peuvent faire face dans leur parcours pour essayer de construire cette utopie qu'est la Gouinorée.
2: Mais justement, pour moi, cette musique de Joe Dassin, c'est la musique de nos parents, ou pour certains d'entre nous autour de ces micros, de nos arrière-grands-parents. Et c'est peut-être là la mélancolie de l'imposition du schéma hétéronormatif. Et c'est vrai que ce temps de silence au départ, et qui s'étire, c'est un temps de latence, c'est un temps d'indécision, c'est un temps où les choix ne sont pas arrêtés. Et pourtant, on se lance quand même. On se lance quand même, mais on se lance en étant indécis et indécise. C'est-à-dire qu'on parle d'une Gwynerae, c'est-à-dire ce qu'on souhaiterait. Et je trouve que c'est important, cette invention politique, ce lieu d'utopie, il est important parce qu'elles en parlent comme un refuge, mais à la fois un refuge collectif, c'est-à-dire pas un refuge où on se met à l'écart du monde. C'est un refuge collectif où on reconvoque une société et une société à protéger, où il faut se protéger, parce qu'elle parle d'un moment où le vent tourne. Et à la fois sur scène, c'est pas une Gwynerae qu'elle met en scène, c'est pas une Gwynerae qu'elle montre, c'est-à-dire c'est un couple qui est en train de s'installer. Et là, ça patauge un peu, c'est-à-dire on se demande, est-ce que c'est ça qu'on veut? Est-ce que c'est ça qu'on souhaite? Est-ce que c'est ça qu'on est en train de faire? Est-ce que tout le monde va nous rejoindre ensuite? Ou pas. Voilà, donc moi je l'ai trouvé drôle, j'ai trouvé critique le spectacle, effectivement. Il est. Et voilà, c'est un spectacle nécessaire. Et puis j'ai d'autant plus apprécié la rencontre et l'écouter aussi sur son travail suite au spectacle. Donc merci au Sorano d'avoir organisé ça avec les étudiantes du master recherche-création, et parce que c'était vraiment un temps très très éclairant.
3: Oui, et pour préciser quelque chose, pour rebondir sur ce que vous avez dit, Sylvane, c'est oui, elle est afro-descendante, Rebecca Chaillon, mais plus particulièrement martiniquaise.
0: Nous parlions donc de la Gwynerae de Rebecca Chaillon et Sandra Calderan, présentée au théâtre Sorano.

0: Au théâtre Garonne, nous avons vu Épic pour Yikaku, une pièce de Nadia Begré qui renoue avec le solo, 12 ans après la création de sa première pièce qui s'intitulait Quartier Libre. Et pour Épic, elle est entourée de la chanteuse griotte Charlotte Daly et de la musicienne Salimata Diabaté. Alors, Anaël Poxy, à propos de ce spectacle.
1: Alors, j'avais beaucoup d'attentes pour Épic, pour Yikaku. Donc, Yikaku, c'est le village d'origine de Nadia Begré, plus particulièrement le village de son père, dans lequel elle est retournée en fait, pour lui rendre hommage. Et c'est vrai que déjà, dans la feuille de salle et aussi le dossier artistique, elle convoquait une épopée, bon, on parle d'épopée mandingue, donc elle parlait de Sunjata Keita, plus précisément, elle parlait de Dokamisa. Dokamisa qui est en fait une femme buffle, et elle a convoqué toute, on va dire, une cosmologie, toute une croyance en fait, on va dire une sorte de prophétie. Et ça m'a, en fait, j'attendais beaucoup, mais c'est vrai que en regardant le spectacle, j'ai pas trouvé les éléments en fait dont elle parlait exactement. J'ai trouvé bon la femme buffle, notamment avec, on va dire, une répétition au niveau de la danse, là où en fait elle utilisait son index, son majeur ainsi que son pouce qu'elle mettait sur sa tête pour imiter littéralement le buffle. Et en fait, elle commence du coup avec la griotte Charlotte Daly. Elle vient côté court comme ça derrière les spectateurs et puis elle s'avance sur scène. Sur la scène, il y a des feuilles. Au début, il y avait aussi une sorte de poudre côté jardin. Et en fait, avec l'histoire qu'elle nous raconte, donc celle de son père, on comprend que c'est en fait la terre qui de son village natal. Et en fait, cette poudre, elle était remplie, elle était vraiment

0: elle recouvrait l'entièreté de la tombe de son père. Et qu'à un moment, elle va prendre des mouchoirs qu'elle va distribuer au public. Et avec ces mouchoirs-là, c'est symbolique en fait de probablement la manière dont elle a dû nettoyer la tombe de son père. Un instrument très important, c'est l'aoko. L'aoko, en fait, c'est les petits bâtons en bois qu'elle met dans ses cheveux, qu'elle utilise. Et l'aoko, en fait, il s'agit d'un instrument baoulé. Et que quand elle chante, c'est la langue, c'est bété, qu'on peut retrouver notamment en Côte d'Ivoire. Et elle va utiliser l'aoko, du coup, qui est un long bâton strié, qui va faire un son avec une caisse de résonance qui peut être un coquillage ou bien une sorte de fruit sec qui va produire un son assez granuleux, on va dire. Et c'est avec ça qu'elle va jouer. Elles sont deux sur scène. Après avoir discuté avec elle après la performance, elle a dit que normalement, elles étaient censées être trois. Donc, le jour là où j'ai vu la performance, il n'y avait pas Salimata Diabaté. Mais normalement, elle devait être là. Et ce qui m'a intéressé, c'est de voir comment elles ont joué avec le beurre de karité. Donc le beurre de karité, c'est en fait c'est une sorte de crème en fait qu'on peut mettre sur son corps pour hydrater. Et en fait, elle a pris ce beurre de karité, elle a joué avec les sonorités du beurre de karité qui peut être qui était vraiment comme une sorte de matière en fait. Et avec c'est un moment un peu drôle, ça m'a fait rire, mais en même temps, j'ai trouvé ça très très intéressant parce que ça montre à quel point elles se sont entraînées et qu'elles savent faire. Elles ont mis en fait des gifles entre guillemets ou des claques plutôt, et elles ont joué avec ce beurre de karité là, et elles faisaient du son notamment avec leurs mains pour entendre les petites bulles qui éclatent lorsque on serre le beurre de karité entre nos paumes. Et je trouve que c'est une manière très intéressante de travailler avec la matière. Parce qu'il y a vraiment tout, il y a du coup la terre, la poudre blanche. En fait, on dirait que c'est de la poudre blanche. Je ne lui ai pas demandé précisément si elle avait ramené ça spécialement de Ikaku. Il y a aussi la plante. Je ne sais pas si c'est une plante, en fait, dès qu'on rentre, on sent aussi l'odeur de la plante qui est très forte. Donc, il ne s'agit pas de plastique, mais bel et bien d'une vraie plante. Et elle nous explique au début, donc il y a cette partie un peu là où Charlotte Dali va chanter. Et elle nous explique qu'elle était retournée en 2023, si je ne dis pas de bêtises, enfin rendre hommage à son père et aussi pouvoir puiser dans ses racines. Et qu'elle, on l'appelle Bahihonon, c'est-à-dire la femme qui dit ce qu'elle voit, parce que c'est comme elle le dit, comme elle a dit sur scène et dans la feuille de salle, c'est le prénom de sa grand-mère maternelle. Et en fait, ce qui est important aussi dans sa démarche, c'est de mettre en avant les figures féminines, notamment dans un de ses travaux Legacy qu'elle a fait il y a cela quelques temps. Là, en fait, elle met en avant la femme, notamment Do Kamisa, donc la femme buffle, parce que dans l'épopée mandingue, on va beaucoup parler de Sunjata Keita, Sogolon Kanté ou Sumaoro, ça dépend aussi parce qu'il y a plusieurs versions. Et là, en l'occurrence, elle va mettre, on va dire, l'accent sur la femme dans ce récit-là, femme en fait qu'on a oubliée, qu'on ne regarde pas dans l'histoire. Et c'est ça aussi qui était intéressant. Et je pense qu'elle a fait ça en rendant hommage aussi à sa grand-mère et en parlant de Bahihonon.
1: Sylvain Echt, donc à propos de Epic Nadia Begré.
2: Oui, merci Anaël. Je partage tout à fait ce que vous avez dit. C'est un spectacle qui m'a beaucoup touché. L'une des choses qui m'a le plus ému, c'est sans doute la prodigieuse synchronicité rythmique que Nadia Begré avait avec Charlotte Dali, donc cette chanteuse aigriotte. Elles arrivent vraiment à entrer dans une forme de synchronisation quand elles chantent, quand elles font les bruits que vous avez évoqués avec leur corps, avec le beurre de karité, aussi bien que dans les moments où elles font des sortes de, comment dire, de questions-réponses ou de litanies dans cette langue que vous avez cité. D'ailleurs, Nadia Begré me disait après le spectacle qu'elle-même comprenait seulement environ 15% de ce que disait Charlotte Dali parce qu'elle parle une variante différente de la langue parlée par la griotte. Et donc, on a vraiment finalement là aussi cette force de la parole dans sa matérialité sonore, dans ce côté cosmologique ou magique, en effet, du rituel, par-delà la compréhension immédiate, intellectuelle de la parole, même s'il y a évidemment du sens intellectuel aussi pour la griotte qui chante. Mais il y a aussi, il y a les deux en fait, il y a aussi la matérialité sonore et corporelle des sons, des bruits, de la litanie, des percussions corporelles, et de cette synchronisation qui se fait par les corps, les âmes et les esprits en même temps, en fait, de manière indissociable dans cette cosmologie afrodescendante, pour reprendre le trio corps, âme, esprit que Bintou Dembélé, la chorégraphe, cite aussi dans ses spectacles. Ce qui m'a également touché, c'est la manière dont elles parviennent avec peu de choses, finalement, avec les différents matériaux que vous avez évoqués, avec le sable, avec les bâtons de bois, avec le beurre de karité, et évidemment avec la danse, la musique, le son, le chant, les lumières, donc avec la matérialité du spectacle, mais qui est loin d'être une débauche scénographique ou une scénographie grandiloquente. On a vraiment quelque chose de très sobre, je trouve. Elles parviennent malgré ça à reconvoquer véritablement ce village de Ikkaku. Et donc Nadia Begré disait dans l'entretien qui est dans la feuille de salle, donc elle avait cherché à retrouver la tombe de son grand-père et celle de sa grand-mère pour en prendre soin. Je la cite, car là-bas on enterre les siens dans les parcelles, alors même que le village avait été en quelque sorte avalé par la forêt. Je cite encore Nadia Begré, au bout de quelques heures les tombes ont surgi de la forêt. Et elle évoque aussi le fait qu'il y avait une forme d'interdit, parce que, je la cite encore, elle dit « Nous avons grandi avec cette idée qu'il ne fallait pas retourner au village, qu'il y avait des sorciers, des esprits qui nous attendaient là-bas. Mais quand j'ai retrouvé cette tombe, très étrangement, je me suis allongée sur celle de mes grands-parents, quelque chose qui ne se fait jamais dans nos cultures. M'étendre sur cette tombe, ce fut comme me libérer de cette peur aux côtés de laquelle j'avais cheminé si longtemps. Quelque chose s'est dénoué enfin. » Et donc je trouve que par ce rituel performatif que Nadia Begré et Charlotte Daly convoquent pour nous sur cette scène pourtant théâtrale, pourtant occidentale, pourtant bien éloignée du village d'origine en Côte d'Ivoire de Nadia Begré, elles parviennent à faire ressentir, à rendre présente quelque chose de leur cosmologie afrodescendante, à faire irruption en fait, à faire brèche dans un espace qui apparemment n'est pas dédié à ça, est beaucoup plus enfermé ou en tout cas inséré dans une modernité occidentale rationaliste qui ne laisse pas forcément de place à l'invisible ou à des cosmologies autres qu'occidentales. Et au contraire, dans cette performance, elles parviennent donc par le chant, par le rituel, par la danse, à nous faire ressentir, à convoquer quelque chose de l'âme de ce village, on pourrait dire, une trace de ce village à la fois matériel et en même temps spirituel, puisqu'on peut ressentir la présence de leurs ancêtres à la fois biologiques, avec les grands-parents, notamment la grand-mère de Nadia Begré, mais aussi mythologiques, disons, avec ces figures épiques et mythologiques. Et en fait, ce qui est particulièrement réussi, je trouve, c'est qu'on a comme une fusion, ou en tout cas un entrelacement, une circularité très étroite entre les figures biologiques réelles, les ancêtres biologiques réels et les ancêtres mythologiques. Et on a comme une articulation, une quasi-fusion entre la réalité et la fiction, ou entre le temps mythologique et le temps historique. On ne peut plus vraiment séparer les deux. Et on est dans une mise en présence de quelque chose, dans une mise en présence de quelque chose qui pourrait pourtant sembler absent. Là aussi, on a un dépassement de ces dualismes ou de ces oppositions entre présence et absence, entre réalité et mythe, etc. Pour dire un dernier mot peut-être sur la chorégraphie. La chorégraphie est très dépouillée là aussi. On a des moments de danse qui sont relativement brefs. C'est peut-être le seul regret qu'on pourra avoir, que la danse ne soit pas plus développée, alors que Nadia Begré est une excellente danseuse qui a une précision redoutable et une présence scénique incroyable, tout comme Charlotte Daly. Donc on aurait pu peut-être apprécier qu'il y a encore plus d'intensité et de foisonnement dans la danse. Mais d'un autre côté, comme il s'agit d'un hommage, comme il s'agit d'une manière de deuil pour ce village qui n'existe plus en tant que tel, qui a été avalé par la forêt, peut-être que Nadia Begré et Charlotte Daly et la troisième musicienne, Salimata Diabaté, donc ont peut-être voulu rester dans une forme de dépouillement, de théâtre pauvre, on pourrait dire, avec Grotowski, pour éviter justement d'être dans quelque chose de trop grandiloquent, alors qu'on parle quand même du deuil d'un village. Je ne sais pas ce que vous en pensez, Anaëlle.
0: Oui, bon, je pourrais être d'accord, mais je pense qu'aussi le deuil tel qu'on le conçoit, il peut être dansant. Il peut être dansant, ça, oui, voilà, il peut être voilà, joyeux dans la célébration, notamment à travers la danse. Donc je ne pense pas que c'est exactement la raison pour laquelle elles n'ont pas investi dans la danse, dans ce spectacle. C'est vrai que moi aussi, j'attendais, je connais Nadia Begré, enfin, on la connaît comme étant danseuse, et c'est vrai que j'attendais beaucoup de choses sur cet aspect-là, qu'elle danse, notamment ivoirienne, en fait, elle allait convoquer. Et c'est ça que j'attendais, mais en même temps, bon, je comprends aussi, je pense que le fait que la danse était comme ça par moment, en parcimonie, bah, ça nous permettait de mieux l'apprécier, en fait. Et je pense aussi, pour cette question des invisibilisations des femmes, de manière générale, qu'il est intéressant, de, encore une fois, de faire le lien avec sa grand-mère, mais aussi avec cette question du visible et du non-visible, en reliant ça avec les cosmologies et l'idée des marges, en fait. Parce que sa grand-mère, on l'a jetée dans la fosse. Et ça veut dire qu'elle n'a pas eu droit à une sépulture. Et qu'est-ce que ça veut dire, en fait, des femmes, que quand elles prennent leur liberté, qu'on les mette de côté? Et je pense que c'est cet aspect aussi qu'elle essayait de mettre en avant. Et ce qui m'a particulièrement touchée à la fin, c'est que, en fait, juste un peu avant la fin, elle utilise ce sable et qu'en fait, elle expliquait comme quoi elle n'avait que des papiers mouchoirs pour la cité pour nettoyer la tombe de son père. Et que du coup, en distribuant voilà, ça au public, à la fin, elle va recouvrir en fait le sable, elle va nettoyer le sable. Comme si c'était symbolique en fait de la tombe de son père, et qu'à la fin quand elle vient saluer avec Charlotte Dali, elle fait un signe de main vers Charlotte pour dire que pour la saluer, la remercier de ce moment, et elle tend sa main vers le sol pour rendre aussi hommage à son père, comme s'il était là en fait avec elle. Et je trouve que ça veut dire que son père a aussi une présence scénique. Et cette présence est matérialisée du coup par la terre ou disons le sable qui recouvrait sa tombe. Et c'est à partir de ce moment-là, là, on peut bien voir l'aspect cosmologique ou plutôt métaphysique. Là où en fait, on parle de quelqu'un qu'on ne peut pas voir, mais puisqu'elle nous raconte son père, elle raconte son village, elle raconte la manière dont son village a été englouti par le temps. Donc il y a un rapport déjà à la temporalité qui forcément relève de la cosmologie. Voilà, je pense que je suis vraiment d'accord avec vous, Sylvain, quand vous dites que il y a deux temporalités qui sont, on va dire, qui s'entrelacent. Donc la temporalité qui est liée à l'épopée mandingue, et d'un côté la temporalité qui est liée à une ancestralité plus nouvelle. C'est-à-dire que lorsqu'on parle de grands-parents, voire de parents qui sont décédés, on parle déjà d'ancêtres, en fait. Et ce contraste entre un ancêtre tellement lointain qu'on ne parle plus d'ancestralité, mais de mythologie, ce contraste-là est intéressant, et ça montre en fait qu'il y a des liens qui peuvent se faire entre aujourd'hui et le passé, bien sûr. Donc quand on parle de Sundiata Keïta, ça fait des siècles et des siècles au point où, comme je l'ai dit, on ne peut pas parler vraiment d'ancêtre, en fait. Donc, oui.
1: Merci, Anaël. Nous parlions donc de Épique pour Yikaku, un spectacle de Nadia Begré présenté au Théâtre Garonne. Ainsi s'achève un cactus à l'entracte. 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Merci Anaël Poxy, merci Sylvain Hecht, merci Katia Fallon.
3: Merci Jérôme Gac.
0: Merci Jérôme Gac.
1: Et bon dimanche sur Radio Radio Plus.
2: Bon dimanche.

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1: Bonjour et bienvenue dans l'Oreille en Bouche, l'émission gastronomique qui met Toulouse et le Grand Sud dans ses casseroles et dans vos oreilles. Un siècle et demi après la grande crise du phylloxéra, la viticulture française semble être à nouveau parvenue à un tournant de sa longue histoire. Les effets conjugués du changement climatique et d'une chute continue de la consommation de vin, en particulier des rouges, poussent les différents vignobles de l'Hexagone à explorer de nouvelles voies. C'est le cas par exemple avec les cépages dits « résistants » que quelques néo-viticulteurs de l'Aisne, au sud de l'ancienne région Picarde, ont planté ces dernières années et auxquels l'Oreille en Bouche a rendu visite dans le cadre de la troisième édition du Festival des Mets et des Mots qui s'est récemment tenu à Villers-Cotterêts. C'est aussi le cas, beaucoup plus près de Toulouse, des vins de Madiran qui ont récemment créé le label Bleu Tanat pour mettre en valeur une nouvelle expression de ce cépage phare de cette appellation du Piémont pyrénéen. Et c'est d'ailleurs en compagnie de son directeur, Denis Degache, par ailleurs œnologue et vigneron coopérateur, que débute cette 158e émission de l'Oreille en Bouche et ce grand format réalisé par Nicolas Rivière. Bonjour Denis Degache.
2: Bonjour Nicolas.
1: Denis, vous êtes à Toulouse aujourd'hui pour présenter, avec une quinzaine de vignerons qui sont présents ici, le label Bleu Tanat, hein, qui est lancé donc en ce printemps 2026. Je voudrais que vous nous racontiez tout d'abord en quoi il consiste, tout simplement, pour les vins qui vont être mis sur le marché, qui sont mis sur le marché en ce printemps 2026, Denis.
2: Alors, ce Madiran Bleu Tanat, c'est une nouvelle expression du Tanat. Le Tanat doit être à au moins 85% dans ses cuvées. En l'occurrence, là, 6 cuvées sur 7 sont à 100% Tanat. C'est un cahier des charges donc interne à notre appellation Madiran. Tous ces vins Madiran Bleu Tanat correspondent parfaitement au cahier des charges de l'appellation Madiran. Mais on s'est donné quelques normes supplémentaires additionnelles, en interne donc. Notamment le fait que ces cuvées doivent être dégustées par un collège de dégustateurs pour être agréées et pour pouvoir donc apposer sur la bouteille ce fameux sticker Bleu Tanat ou ce bandeau Bleu.

0: Tanat. Et cette nouvelle expression du tanat, ça se traduit comment? Ben par des vins fruités, par des vins très digestes, au tanin tendre, très soyeux, des madirans qui vont répondre à des occasions de consommation où jusqu'à présent, franchement, en madirant, on n'était absolument pas présent. Comme là, à l'instant, voilà, de la street food, des tapas, des choses simples, un madiran pour un pique-nique, pourquoi pas, pour un madiran à boire debout en fait, et pas assis devant son assiette avec une jolie viande dedans. Ça, oui, ça, toujours, mais pour des madirans haut de gamme, pour des madirans pour lesquels il y a un joli élevage en amphore, en fût, en foudre, ces madirans haut de gamme, ils sont toujours là, ils existent. Mais Madiran Bleu Tanat, c'est pour une nouvelle cible de consommateurs pour lesquels aujourd'hui Madiran, on ne les touche absolument pas. Donc on va essayer d'aller capter cette clientèle plus jeune évidemment et qui ne connaît pas ou peu Madiran.
1: Donc des vins, des Madirans de comptoir, de conversation, une approche peut-être plus simple d'un cépage qui, faut-il le rappeler, est le cépage absolument emblématique de l'appellation.
0: Oui, voilà, à minima 85% de tanat, donc on renforce l'identité de notre appellation en disant plus de 85% de tanat dans ces cuvées, Madiran Bleu Tanat. Ce cépage tanat emblématique, autochtone, dont on retrouve trace dès le XVIIIe siècle sur notre territoire, dont l'origine est véritablement sur ce village de Madiran. Ce cépage qui s'est propagé dans le sud-ouest, qui s'est propagé jusqu'en Amérique du Sud, en l'occurrence en Uruguay. Mais ça reste quand même... C'est le 105e cépage le plus planté au monde. Donc il est loin d'être dans les premiers, 105e position, avec 5000 hectares dans le monde. Mais vraiment, c'est celui qui constitue l'ossature de notre appellation, notre identité. Et ce cépage, ma foi, il se prête très bien à la fois à des macérations longues, à des macérations pour faire des madirans haut de gamme, au tanin qui reste soyeux, mais avec un niveau de vin qui correspond au profil haut de gamme, et des madirans beaucoup plus tendres, beaucoup plus légers, ces madirans bleu tanat qui sont avant tout sur le fruit. Alors là, on va gérer ce cépage sur des extractions beaucoup plus courtes, hein, des macérations beaucoup plus courtes.
1: Cépage qui est assez colorifère aussi, hein, d'où aussi le nom de l'opération et du label bleu tanat. Il est assez intense hein, quand même, hein, de ce point de vue-là.
0: Oui, c'est un cépage qui est très coloré. Ça tache très très vite les doigts quand on le vendange. Du reste, pour avoir des tanins bien mûrs, il faut véritablement le vendanger à l'optimum de sa maturité phénolique. Lorsque les tanins sont bien mûrs, et là, la couleur elle est facilement extractible. Donc oui, lorsqu'on le vendange, on se tache bien les doigts. Et donc ça nous permet effectivement de faire des vins relativement colorés. Mais même notre Madiran Bleu Tanat, qui est issu de macérations plus courtes, garde justement cette typicité, cette couleur bien intense, oui.
1: Alors Bleu Tanat, qui est lancé en ce moment même, au printemps 2026, je l'ai dit, c'est le fruit de 2 ans de travail hein, que vous avez mené conjointement avec une dizaine de partenaires, de vignerons, hein, de gens qui travaillent à Madiran. Vous êtes parti de quel constat tout d'abord, Denis?
0: Alors le constat, c'est la mévente globale des vins rouges. Nos madirans haut de gamme, qui sont des madirans de gastronomie, des madirans qui accompagnent les repas, qui accompagnent des jolies viandes, canards, agneaux, etc. Ça fonctionne. Par contre, les madirans cœur de gamme, des madirans qui, eux, n'ont pas d'élevage en fût, en foudre ou en amphore, ces madirans-là, qui sont sur le fruit, qui sont très agréables, ont du mal à trouver leur positionnement. Et donc ce groupe de travail, composé donc de 10 vignerons, accompagné par une agence, mais c'est vraiment la co-construction de ce groupe. Hein. C'est pour ça que ça a été long à mettre en œuvre, parce qu'il y a eu des avancées, quelques reculades, et puis... L'idée, c'était que tout le monde soit unanimement d'accord pour faire un pas en avant. Donc d'où le fait que les discussions ont mis du temps pour parvenir justement à ce projet. Et on le constate aujourd'hui, 15 domaines ici présents, et tout le monde ne fait pas du Madiran Bleu Tanat. Mais collectivement, il y a une adhésion à ce projet pour aussi profiter de ce Madiran Bleu Tanat pour faire redécouvrir nos Madirans haut de gamme, nos Madirans icônes, nos pâcherins secs, nos pâcherins du Vic Bildu.
1: Vous l'avez dit, 85% de tanat obligatoire pour être labellisé bleu tanat. Pour l'AOC, c'est 60%, donc vous poussez un petit peu plus loin hein, la proportion de tanat, associée avec du Cabernet Franc, du Cabernet Sauvignon, des cuvaisons plus courtes. Est-ce que vous voulez dire par là que longtemps à Madiran, on a eu peut-être la main un peu lourde en termes de vinification, ce qui peut-être était très approprié pour des Madirans haut de gamme, comme vous le dites, mais moins pour des Madirans plus faciles à boire, des Madirans, encore une fois, de comptoir, de conversation, quoi.
0: Oui, au siècle dernier, on avait tendance à faire des vins très charnue, avec énormément d'extraction. Et malgré la micro-oxygénation qui a été inventée sur le Madiranais par Patrick Ducourneau, malgré tout, voilà, il y avait quand même des tanins qui débordaient parce que l'extraction était quantitative. Aujourd'hui, on est beaucoup plus sur des extractions qualitatives. On va chercher que les bons tanins pour faire nos Madirans. Et ce qui fait vraiment véritablement toute la différence parce qu'on arrive à préserver donc l'identité, la typicité de notre cépage, tout en ayant des tanins de grande qualité, des tanins enrobés, des tanins soyeux, des tanins délicats au toucher du vin en bouche.
1: Madiran, à l'image d'une appellation un peu à la papa, installée, qui ne s'est pas forcément toujours remise en cause, alors que c'est faux. Dès le tournant du siècle, dès 2002, il y a des réflexions qui sont menées. Vous avez cité Patrick Ducourneau, donc la micro-oxygénation, qui est née à Madiran, il faut le préciser.
0: Qui est née effectivement à Madiran. C'est Patrick Ducourneau a testé sa technique de micro-oxygénation dans nos caves, sur le territoire et chez lui en particulier. Et ça a tellement bien fonctionné que cette technique s'est répandue à travers le monde. Et on continue à utiliser la micro-oxygénation pour peaufiner la qualité de nos tanins lors de l'élevage. Mais c'est la touche, c'est l'outil technique qui nous permet voilà, d'affiner ce toucher du vin, cette qualité des tanins.
1: Ça l'assouplit un petit peu, ça assouplit un peu les vins, ça les rend plus élégants.
0: Ça polymérise les tanins de façon à ce que jeunes, nos madirans n'auront pas cette agressivité. Les tanins seront plus délicats parce que associés à d'autres molécules, notamment des anthocyanes, et donc le toucher du vin en bouche sera effectivement un peu plus soyeux, un peu plus délicat. Mais avant tout, il faut déjà faire une extraction qualitative. Il faut aller chercher que les bons tanins. Donc le pilotage de la macération, il est véritablement essentiel.
1: Avec quelque chose qui est très intéressant, et vous nous l'avez expliqué tout à l'heure quand on préparait cette interview, séparation de jus de goutte et jus de presse, et on ne réassemble plus le jus de presse, précisément parce que c'était ce qui donnait ces tanins un petit peu trop rustiques, ces tanins trop anguleux au vin.
0: Ouais, c'est ça. Quand on fait une extraction qualitative, on a donc des jus de goutte qui représentent 85% grosso modo du volume de jus de la cuve, qui sont véritablement avec ce que l'on a cherché à extraire, avec le fruit, avec la belle couleur et avec la qualité des tanins que l'on a voulu extraire. Or, dans le marc, dans le vin de presse qu'on va extraire de ce marc, il y reste tous les tanins rustiques, rugueux. Et donc ces vins de presse, ils vont faire des vins de table, des vins médecins, des vins autres, mais pas du Madiran, parce que sinon on en reviendrait au siècle dernier à ces Madirans qu'il fallait laisser 10 ans en cave avant de pouvoir les apprécier, quoi.
1: Denis, concomitamment à l'élaboration du cahier des charges de Bleutanat, vous avez aussi révisé le cahier des charges de l'AOC Madiran avec une réduction du temps d'élevage. Ça, c'est très important.
0: Ouais, donc dans la révision des cahiers des charges, le point essentiel pour le cahier des charges Madiran, c'est la réduction de la durée d'élevage de 12 mois à 6 mois. C'est-à-dire qu'à partir de cette année, à partir du 1er mai 2026, on peut mettre en marché le Madiran récolte 2025. Alors qu'auparavant, il fallait attendre le 1er novembre de l'année qui suit la récolte. Et donc, on avait déjà vu sur le territoire des vignerons qui avaient sorti des cuvées en vin de France pour justement proposer ces cuvées fruitées très digestes. Et là, un bon nombre de vignerons, maintenant, grâce au Madiran Bleutanat, grâce à la réduction de la durée d'élevage de nos Madirans, avec cette nouvelle expression du Tanat, reviennent en appellation, abandonnent la cuvée vin de France pour rebaptiser ces cuvées Madiran. Donc ça, c'est très positif, et très instructif aussi, très enrichissant, je pense, pour notre territoire. Ouais.
1: Vous parliez de l'évolution des modes de consommation. La demande en vin blanc augmente, alors que celle de vin rouge faiblit, ou pour ne pas dire dégringole. Est-ce que, par exemple, dans la lignée de ce que vous faites avec Bleutanat, l'idée d'un Madiran rosé pourrait éventuellement faire son chemin, Denis ?
0: Alors la discussion a eu lieu il y a quelques années en arrière et le choix avait été fait de dire non, Madiran ne doit rester que rouge. À côté on a le Pacherin du Vic-Bil qui est sec et doux. On a une autre appellation que l'on peut élaborer sur le territoire qui elle peut se décliner en rosé, c'est l'AOP Béarn. De vignerons en fond, mais elle existe cette appellation Béarn sur notre territoire justement pour cette fameuse couleur rosée. Donc on est paré, on a les outils. Par contre, le vin blanc Pacherin du Vic-Bilsec s'est fortement développé ces dernières années, de par un développement de la demande, et puis par une qualité des vins qui va crescendo ces dernières années, avec une diversité du reste d'un domaine à l'autre qui est vraiment très intéressante, grâce aux petits mansins, gros mansins, petits courbus et à Ruffiac. Et ouais, les pacherins du Vic-Bilsec aujourd'hui ont dépassé en volume les pacherins du Vic-Bildoux. Il y a une vraie demande, il y a une vraie dynamique sur les pacherins secs.
1: Vous avez parlé d'Arufiac à l'instant, qui est un cépage là aussi autochtone, indigène, hein, tout comme le Tanat. Il a été redécouvert ces dernières années, ce cépage, Denis Degache.
0: Alors, c'est un cépage qui, probablement, avant le phylloxéra, était vraisemblablement le cépage en blanc majoritaire sur le territoire. Après le phylloxéra, où il a fallu resélectionner du matériel végétal, il se trouve qu'aujourd'hui, l'Arufiac dont on dispose, et peut-être pas, et certainement pas celui qui existait au fin du 19e siècle. Et donc il y en a peu. Mais ceci dit, là où il existe, ceux qui en ont font véritablement de belles choses avec. Donc voilà, il faut le garder, il faut le préserver. On ne sait jamais, les goûts changent. Et peut-être que demain, on apprendra encore à mieux le travailler. Peut-être qu'on découvrira un clone d'Arufiac qui correspondra mieux à nos attentes. Donc qui sait ce que sera l'avenir.
1: Alors Madiran, évidemment, c'est associé, on le dit, on le répète, au Tanat, au Cabernet Sauvignon et au Cabernet Franc, mais aussi au Fer Servadoux, hein, qui est un cépage majeur, notamment de Marciac dans l'Aveyron. Marciac dans l'Aveyron, mais pas dans le Gers, hein, pas confondre. Et puis le Mansin Noir que vous avez réintroduit, je crois, dans le cahier des charges de l'appellation, Denis.
0: Oui. Donc lors de la révision de nos cahiers des charges, novembre 2025, on a réintroduit effectivement le Mansin Noir qui existait comme le Tanat dès le 18e. Hein. Donc c'est vraiment un cépage autochtone, et du reste Tanat et Mansin Noir sont parents. Alors il existe du reste dans le cahier des charges de l'appellation Béarn, c'est pour ça qu'on a demandé à pouvoir l'introduire, parce qu'il n'y était pas, dans le cahier des charges de l'appellation Madiran. Ce qui correspond à une histoire, donc c'est assez logique, ma foi, d'avoir à côté du Tanat cépage principal, le Mansin Noir en cépage secondaire.
1: Vous vous intéressez, Denis, aussi au renouvellement du patrimoine génétique de la vigne, hein, évidemment à Madiran. Vous travaillez avec l'Institut français de la vigne et son antenne qui est basée à l'Île-sur-Tarn, hein, Olivier Yobregat, qu'on a souvent eu dans cette émission, à travers un programme qui est intéressant, c'est de pouvoir tester une catégorie d'encépagement, une proportion d'encépagement, pardon, à hauteur entre 5 et 10%, pour voir comment on pourrait faire évoluer des cahiers des charges d'appellation, etc. Quel est ce programme que vous développez avec l'Institut français de la vigne?
0: Alors l'INAO, qui a pendant été longtemps un organisme assez figé, on va dire, face à la révolution des modes de consommation et la baisse de consommation du vin en général, et plus particulièrement du rouge, s'adapte aussi et permet, face au réchauffement climatique, à ce que chaque appellation puisse expérimenter de nouveaux cépages. Ça s'appelle les VIFA, variété d'intérêt afin d'adaptation, encore un acronyme à la française, mais bon. Donc chaque appellation peut inscrire 10 cépages, jusqu'à 10, en fameux VIFA. Alors ça peut être soit des cépages autochtones oubliés, ça peut être des cépages pourquoi pas étrangers, ça peut être des cépages résistants mildew oidium, il en existe. Donc on a entamé effectivement cette réflexion. Parce que le réchauffement climatique, on le voit cette année encore, il y a 3 semaines d'avance par rapport à une saison normale. Donc ce réchauffement climatique, il nous contraint tous les jours. Il faut qu'on soit en capacité à s'adapter. Quand on plante une vigne, c'est à minima pour 25 ans. Donc là, il faut véritablement qu'on agisse et qu'on puisse tester ce qui sera peut-être le vignoble de demain. On espère que le Tanat pourra encore s'adapter, mais attention. Voilà, c'est pour se prémunir que l'on a entamé cette réflexion. Mais à côté de ça, il y a un autre projet qui s'appelle Gascogne Ideos, qui a consisté à croiser nos cépages locaux, Tanat, Gros Mansin, Colombard, avec des cépages résistants. Et de cela naîtra des variétés nouvelles qui auront donc une grosse base de patrimoine génétique de nos cépages locaux. Mais ça, c'est pas avant 2035 et au-delà. Donc d'ici 2035, on voudrait essayer, au travers de ces VIFA, d'expérimenter des cépages déjà qui existent. Et puis au-delà de 2035, on pourra à ce moment-là assimiler dans nos cahiers des charges les fameuses nouvelles variétés résistantes issues des croisements avec nos cépages locaux au travers du projet Gascogne Ideos.
1: Merci Denis Degache. Allez, il est temps de faire une première pause musicale dans l'oreille en bouche. On se retrouve dans l'Aisne, à Villers-Cotterêts, juste après ces quelques notes.

0: De retour dans l'oreille en bouche, l'émission qui parle la bouche pleine. Nous poursuivons à présent notre carnet de vignes à Villers-Cotterêts dans l'Aisne, au sud de la région des Hauts-de-France, qui accueillait du 29 au 31 mai dernier dans l'enceinte de la Cité internationale de la langue française la troisième édition du Festival des Mets et des Mots, qui a entre autres fait la part belle aux producteurs locaux, ceux du Valois et du Soissonnais, parmi lesquels certains ont planté de la vigne depuis que l'Union européenne, voici une dizaine d'années, a libéré les droits de plantation sur l'ensemble du territoire. Cette nouvelle aventure viticole est incarnée notamment par Henri Casmiche du Clos du Lavoir et par Valentin Ferté du vignoble Saint-Paul, que l'on retrouve tout de suite. Bonjour Valentin.
1: Bonjour.
0: Valentin Ferté, vous avez créé le vignoble Saint-Paul il y a quelques années dans l'Aisne, tout près de Villers-Cotterêts où nous sommes aujourd'hui. Oui. Racontez-nous cette histoire, Valentin.
1: Exactement. Alors, c'est historique parce que bon, il y a du champagne dans le sud de l'Aisne, mais depuis 2020-2021, on est une dizaine d'agriculteurs à la base, à se diversifier, et on a tous planté entre 1 et 3 hectares à peu près. Donc on est arrivé à une dizaine d'hectares là sur le secteur autour de Villers-Cotterêts, Soissons. Et ça, c'est vraiment une nouvelle aventure pour nous.
0: Ça a été permis par une libération des droits de plantation.
1: Exactement, ouais. C'est l'Europe qui a permis depuis, alors j'ai plus la date exacte, mais 2016-2017, elle a permis à chaque région, chaque département de permettre des nouvelles plantations dans une limite assez stricte. Et donc nous, on a profité, on a fait des demandes, on a demandé à l'Europe de savoir si on pouvait. Et au bout de 6 mois, 1 an, vous avez la réponse. Et donc nous, on avait demandé pour 3 hectares, donc on a pu planter 3 hectares.
0: Alors, 3 hectares que vous avez d'ailleurs plantés avec quoi? Parce que vous n'avez pas fait le choix, disons, des variétés les plus connues dans l'Est de la France, que sont le Pinot Noir, le Chardonnay en particulier. Bon, il y en a d'autres, mais oui. Vous avez voulu vous distinguer d'entrée. Hein.
1: Bah, exactement. Nous, on est un peu atypique. On plante dans une nouvelle région. Donc, on est parti sur des cépages qui sont dits résistants, hybrides. C'est des cépages qui sont naturellement résistants aux maladies principales, qui sont l'oïdium et le mildiou. Donc on a 4 cépages chez nous, on a du floréal, du voltis, du muscaris et du souvigné gris.
0: Cépages qui sont résistants donc à la fois aux maladies cryptogamiques, à tout un tas de choses, parce que les conditions climatiques de l'Aisne sont évidemment pas celles du sud de la France.
1: Exactement.
0: Si on veut vinifier, travailler en bio en tout cas, il faut évidemment se prémunir contre 25 passages obligés si on veut sauver la vigne.
1: C'est ça. Nous, l'idée, c'était de... Voilà, nouveau domaine. On s'est dit, on a toutes les possibilités. On est en vin de France. On n'a pas de cahier des charges qui nous bloque, qui nous bride. Donc, on a vraiment regardé au niveau du catalogue des plantations qui existaient, tout ce qui était possible et imaginable. Donc on s'est dirigé vers la Belgique, vers le Luxembourg, vers l'Allemagne. On a regardé ce qui se faisait là-bas. On a fait un petit voyage en Allemagne. On a goûté, on a visité, on a rencontré beaucoup de vignerons qui faisaient essentiellement des cépages dits résistants, qui étaient pour la plupart en bio, mais pas tous, et qui faisaient quasiment pas de traitement, quoi. Et quand on a goûté, on a vu qu'ils pouvaient faire des très bons vins aussi. Donc ça nous a vraiment motivés et confortés dans notre choix de se dire on peut faire une nouvelle entre guillemets viticulture à la fois bio, mais c'est plus que bio en fait. Nous, quand on fait 4 passages dans l'année de cuivre et de soufre, voilà, on a fait notre totalité des traitements, donc c'est plutôt tranquille comme intervention. Et pareil à la cave, l'idée c'est de pas non plus trop intervenir sur les vins.
0: De pas avoir la main trop lourde à la vinification.
1: Exactement.
0: Vous souhaitiez également vous démarquer des grands cépages que j'ai cités, Pinot Noir, Chardonnay, puisqu'on est très proche de la Champagne. Finalement,
1: oui.
0: Reims, c'est à combien de kilomètres d'ici, par exemple?
1: On est à une heure.
0: Voilà.
1: Une heure de Reims. Et les premières vignes de Champagne autour de Château-Thierry, c'est une demi-heure.
0: Donc l'idée, c'est aussi de se différencier dans le verre, hein. Pas uniquement sur le plan de la lutte contre les maladies qui peuvent attaquer la vigne, mais chercher des profils de vins différents. Qu'est-ce
1: Exactement.
0: Que vous aviez envie de faire
1: Alors nous, comme on a le champagne juste à côté, on ne voulait pas partir sur le pétillant. Dans nos voyages en Allemagne, on a goûté du blanc, du rouge. Les rouges ne nous ont pas convaincus et pour l'instant, on pense que le climat local manque encore un peu de soleil, même si ce week-end à Villers-Cotterêts, il fait très très beau. C'est pas comme ça toute l'année, il fait très chaud. C'est pas comme ça toute l'année et un vin rouge a besoin quand même d'un peu plus de chaleur et de soleil. Par contre, pour faire des vins blancs, là, on a le bon profil et le bon climat.
0: Alors, on l'a souvent dit dans cette émission, évidemment, avant le phylloxéra, il y avait de la vigne partout en France.
1: Exactement.
0: Et c'est vrai qu'aujourd'hui, quand on vous dit vin de Picardie, hein, alors aujourd'hui, c'est Hauts-de-France, mais bon,
1: on
0: se trouve sur le territoire de l'ancienne région de Picardie, on ne pense pas forcément à la culture viticole. Est-ce que néanmoins, dans un contexte de réchauffement climatique continu, de difficultés, je pense évidemment au Roussillon ou au Languedoc, de difficultés aujourd'hui, tout simplement, à avoir du raisin, hein, avec des étés de plus en plus chauds. Est-ce que ça, l'implantation de plus en plus septentrionale du vignoble, c'est une véritable carte à jouer que vous avez ici
1: Mais clairement, hein, moi, comme je disais tout à l'heure, je suis agriculteur. Aujourd'hui, on cherche des diversifications. Le réchauffement climatique ou dérèglement climatique, ça dépend. Clairement, ça fait partie des choix de se dire, mais la vigne... a certainement un avenir ici. Quand on voit que des Champenois investissent en Angleterre, a priori, c'est que voilà, il y a des raisons. Et comme vous l'avez dit, dans le sud, ça devient de plus en plus compliqué. On cherche à mettre des ombrières. Enfin, on trouve des solutions pour se protéger du soleil. Nous, aujourd'hui, on n'en est pas encore là. Mais clairement, oui, on a une carte à jouer, hein, ça, c'est sûr.
0: Au-delà de la possibilité depuis quelques années de planter de la vigne, est-ce que c'est une culture à laquelle vous aviez déjà réfléchi auparavant précisément par rapport à toutes ces questions de dérèglement climatique?
1: Alors, avant on n'y pensait pas trop parce qu'on savait qu'on n'avait pas le droit de le faire en fait. Donc on ne se posait pas trop la question, même si historiquement dans tous les villages vous avez la rue des vignes, enfin, on sait, et puis les anciens,
0: ouais, il y a une vraie culture du vin,
1: voilà, on sait qu'il y avait du vin vraiment local. Alors je pense que c'était pas forcément très très bon, mais bon, il y en avait beaucoup à l'époque. Bon, phylloxéra, il y a eu pas mal de changements, les régions agricoles se sont vraiment spécialisées. Et puis le vin, voilà, est parti plutôt dans le Bordelais ou ailleurs. Maintenant, le climat est là, il faut en profiter et on s'adapte gentiment.
0: Vos cuvées, Valentin, elles sont toutes en vin de France ?
1: Nos cuvées sont toutes en vin de France. On est malgré tout dans une zone qui s'appelle l'IGP Île-de-France. Mais pour l'instant, nos 4 cépages ne sont pas au cahier des charges. C'est en train d'être modifié. Donc je pense que d'ici 1 ou 2 ans, on aura fini la modification du cahier des charges. On pourra revendiquer cette IGP Île-de-France. Mais pour l'instant, c'est l'avantage d'être en vin de France, c'est qu'on est assez libre de nos choix.
0: Avec peut-être à terme l'idée d'avoir une appellation ou une sous-appellation Soissonnais Valois.
1: Oui, voilà. L'idée, c'est avec nos collègues vignerons, d'avoir une appellation effectivement dans l'IGP Île-de-France, une sous-section entre guillemets des vins du Soissonnais et du Valois.
0: J'ai oublié de vous poser une question, Valentin, mais le terroir, les sols que vous avez, et d'une manière plus générale, les sols et les terroirs qu'on retrouve dans la zone de production. Vous l'avez dit, aujourd'hui, on a une dizaine de domaines.
1: Oui, exactement. Il y a une dizaine de domaines. Ici, dans notre secteur, on est dans une zone assez calcaire. Si vous regardez, il y a beaucoup de maisons qui sont faites en pierre de taille. Vous avez des carrières partout. Et dans certains endroits, alors vous avez sur les plateaux beaucoup de profondeur de terre, de limon, mais là où on a planté, chez moi par exemple, et souvent la plupart des confrères, c'est des terres qui étaient un peu délaissées. Nous, si je prends notre exemple, la parcelle, elle était en jachère puis en pâture depuis 1992. Mon père, qui cultivait avant, avait arrêté parce que faire du blé ou d'autres cultures traditionnelles pour notre secteur, il n'y avait rien qui poussait, enfin, ça valait pas le coup. Par contre, c'est des terres pour la vigne, elles apprécient, quoi. C'est vraiment l'idéal. Un peu orienté comme il faut face au soleil. Pour le coup, nous, on cherche encore le soleil. Donc voilà, on en a profité et ça permet de remettre en valeur des terres finalement qui étaient mises un peu en pause depuis de nombreuses années. Donc c'est plutôt intéressant. Et ça nous permet d'avoir aussi une vie du sol aujourd'hui. Parce que 92-2021, l'année de plantation, pendant quasiment 30 ans, il ne s'est pas passé grand-chose sur ces parcelles. Vous avez un sol qui est très très riche en matière organique, en vers de terre. Enfin, il y a toute une vie, une faune et une flore dans le sol assez impressionnante. Et du coup, les vignes se sont développées très très vite. Donc ça, c'est assez intéressant.
0: Merci beaucoup, Valentin Ferté.
1: Bah, de rien. Bonne journée.
0: Bonjour Henri Casmiche.
2: Bonjour.
0: Henri, vous êtes vigneron au Clos du Lavoir, à Oigny-en-Valois.
2: C'est ça.
0: Tout près de Villers-Cotterêts. Hein.
2: Exactement, je suis à 4 km de la Cité internationale de la langue française.
0: Alors, depuis quand ce domaine existe? Le Clos du Lavoir, c'est une aventure récente.
2: Oui, comme beaucoup de vignerons du secteur. En fait, on a commencé à planter des vignes en 2020. Donc, on les a plantées de 2020 à 2022. Et donc, depuis 2024, nous avons notre propre chai directement à la ferme.
0: Combien d'hectares?
2: 1,5 hectare.
0: Ce qui est très, très peu.
2: Très peu.
0: Qu'est-ce que vous avez planté sur cet hectare et demi?
2: Alors, des cépages résistants aux maladies, donc Cabernet Cortis en rouge, Souvigné, Muscaris et Johanniter en blanc. Des cépages assez peu connus du grand public, puisque au catalogue officiel depuis 2017.
0: Cabernet Cortis, par exemple, ça vient d'Allemagne.
2: Exactement, ça a été développé par l'Institut de Fribourg au milieu des années 80. Comme je l'ai dit tout à l'heure, il est au catalogue officiel des variétés depuis 2017, donc on a le droit de le planter que depuis 2017. Et comme son nom l'indique, en fait, c'est un croisement et dans ses parents, il y a du Cabernet Sauvignon, mais pas que. Et l'autre parent lui confère sa résistance aux maladies fongiques de la vigne que sont l'oïdium et le mildiu, qui sont les principaux problèmes qu'on va rencontrer dans la culture de la vigne.
0: Les autres cépages, vous êtes également allé les chercher outre-Rhin.
2: C'est ça. Ils font partie. En fait, on a fait nos choix de cépages un an avant que les cépages français de l'INRAE arrivent au catalogue. Donc, à l'époque où on a fait notre choix, on va dire que la quasi-totalité des choix qui s'offraient à nous étaient d'outre-Rhin.
0: J'ai l'impression, pour en avoir discuté donc avec Valentin, que vous êtes tous allés chercher à la fois des cépages résistants, vous êtes allés les chercher donc en Allemagne, en Belgique, etc. C'était à la fois une nécessité culturelle et aussi l'envie de vous distinguer dans le verre par rapport à, par exemple, la Champagne, qui est évidemment un vignoble qui est très proche. On a l'impression qu'il y a une dynamique collective dans la volonté de pouvoir planter des choses qui puissent s'adapter au climat qui est le vôtre dans les Hauts-de-France, mais aussi produire des vins qui est leur singularité.
2: Oui. Alors, en fait, faut dire que les agriculteurs qui ont planté de la vigne en même temps que nous dans le Soissonnais, en fait, on a une association totalement informelle, c'est-à-dire qu'on a réfléchi le projet un peu tous ensemble à la même époque et on a un peu mutualisé la réflexion et l'achat de plans, ce qui fait qu'on est parti tous ensemble sur... Alors vous allez retrouver quelques spécificités, certains n'ont pas tous les mêmes cépages exactement, mais vous avez quand même Cabernet, Cortis, Souvigné Gris sont des choses que vous retrouvez chez beaucoup de nouveaux viticulteurs du secteur. Il y avait à la fois une réflexion commune, on est plusieurs, donc Valentin avec le vignoble Saint-Paul à Corcy et nous avec le Clos du Lavoir à Oigny, on est en bio. Donc il y avait quand même aussi une réflexion de se dire techniquement on est dans le nord de la France, il faudrait peut-être avoir un petit coup de pouce de la génétique pour nous aider dans la gestion de la pression maladie. Et en fait, on divise quasiment par 10 la fréquence de traitement via ces variétés-là. Alors, on dit résistant, en réalité, il faudrait dire tolérant, parce que les années de forte pression, on voit malgré tout que la vigne marque un petit peu, mais qui pour le moment est sans commune mesure par rapport aux cépages classiques comme le chardonnay, le pinot noir que tout le monde connaît.
0: Des vins faits dans l'ancienne région Picarde, aujourd'hui les Hauts-de-France. Ça arrive à se vendre parce que bon, alors dans le nord et dans l'est de la France, on connaît peu, mais on connaît le Côte de Toul, on connaît les vignobles mosellans. Bon, je parle évidemment pas ni de la Champagne ni de l'Alsace, mais voilà, comment on arrive à tirer son épingle du jeu sur ce plan-là?
2: Alors, on est quand même sur des surfaces qui sont très limitées pour le moment, donc on va dire que. Pour le moment, on surfe sur l'aspect nouveauté. Les villages alentours sont quand même contents et fiers d'avoir une production locale. Donc, tant qu'on a des petits volumes à écouler, localement, le marché local les absorbe. Très clairement, d'ici 4-5 ans, on va se poser de vraies questions sur nos circuits, sur quelle zone d'achalandise nous souhaitons avoir. Moi, dans mes associés sur la vigne, par exemple, on est trois et j'ai un ressortissant belge qui a de la demande dans sa région, en Flandre. Donc, je sais qu'on a un débouché là-bas à terme. On possède une boutique de producteurs à Soissons. Les marchés locaux, pour l'instant, font que les quelques milliers de bouteilles se vendent comme ça. Mais très clairement, à terme, il va falloir un peu commencer à prospecter les grands centres urbains environnants, donc la région parisienne, rémoise, lilloise. Étant donné qu'on fait des vins tranquilles, on peut espérer aller du côté de Reims sans faire de l'ombre à nos copains champenois.
0: Qu'il aurait vu peut-être d'un mauvais œil, hein. Ça aurait été compliqué. Ouais.
2: Bah, globalement, il y a un peu un deal un peu tacite. On leur laisse les bulles, ils nous laissent jouer avec les vins tranquilles.
0: Implicite, en fait, on pourrait
2: dire. Oui, oui, oui. Très clairement, on est dans l'ancien glacis où autrefois, il était hors de question de planter une vigne. Je savais en plantant mes cépages que si je m'amuse à jouer avec les bulles, je déclare la guerre.
0: L'ancien glacis, ça veut dire que c'était une zone tampon.
2: Globalement, oui, c'est ça. Globalement, vous aviez 50 km autour de l'appellation Champagne. Il était formellement interdit de planter de la vigne et de faire du vin à 50 km autour de l'appellation Champagne. Ce qui, avec la libéralisation des droits venue de la législation européenne, a complètement volé en éclats. Mais. Faut reconnaître malgré tout que les champenois sont des maîtres dans l'art de se protéger. Le CIVC est quand même un exemple en la matière sur la défense d'une filière viticole. Donc l'idée, c'est quand même de travailler en bonne intelligence et de se dire il y a suffisamment de diversité dans le monde du vin pour que chacun trouve sa place sans forcément aller au carton et en confrontation directe. Après, à titre personnel, ça ne me choque pas parce que je suis pas porté sur les bulles, donc ça me va. Après, voilà, j'ai peut-être d'autres collègues qui regrettent plus le fait de ne pas pouvoir faire de bulles, mais j'estime qu'il y a déjà beaucoup de travail à faire avec nos vins tranquilles.
0: Alors, évidemment, 1,5 hectare, c'est très très peu. J'imagine que vous, là j'ouvre une parenthèse, mais vous cultivez autre chose.
2: Oui, oui, oui. Bah, comme beaucoup d'agriculteurs qui ont planté, en fait, je fais de la céréale et de la betterave. Je fais du maraîchage et avec un peu de transformation de bocaux à la ferme et de la pension de chevaux.
0: Et puis un peu de haricots de Soissons.
2: Et du haricot, j'ai 1 hectare de haricots de Soissons. Alors le haricot de Soissons, c'est un haricot à rame, donc un haricot grimpant qu'on fait sur filet. Qui avait, pareil, quasiment disparu des écrans radar. On va dire, dans les années 2000, la filière a été relancée. Il restait quelques jardiniers, des anciens, dans la vallée de l'Ailette, de l'autre côté de Soissons, qui avaient quelques carrés. Et un groupe d'agriculteurs a relancé la culture. Et donc, nous, on fait partie de la coopérative du haricot de Soissons. Donc, nous, on fait partie, notamment, en termes de surface, des plus gros producteurs, parce qu'on a 1 hectare. Ce qui représente quand même beaucoup de travail. C'est un haricot qui est récolté manuellement, qui nécessite qu'on mette en place un palissage avec des filets. Donc c'est beaucoup de travail manuel.
0: Comme la vigne, presque. Hein.
2: Exactement. Souvent, les gens, en passant devant la ferme, passent devant la parcelle de haricots et se plantent en pensant que les vignes sont là. D'ailleurs, les impôts, eux aussi, se sont plantés. J'ai eu un courrier des impôts en me disant que j'avais pas bien déclaré ma parcelle de vignes et je leur ai dit non, vous trompez, c'est pas des vignes, c'est des haricots que vous voyez au satellite.
0: Il va peut-être falloir se nettoyer un peu les cluques de leur côté. Et puis du vôtre, vous n'avez toujours pas fait de vin de haricots.
2: Non, je le souhaite pas d'ailleurs.
0: Je referme cette parenthèse. Haricots de Soissons, donc qui est pour notre auditoire dans le sud de la France, en Occitanie, à Toulouse, ils sont un peu comparables aux haricots tarbés. Hein,
2: Oui, voilà. On aime se targuer qu'on est le plus gros haricot de France. C'est un très gros haricot.
0: C'est vrai qu'il ressemblerait presque au loubias espagnol.
2: Oui, mais il a des origines espagnoles. En fait, on est reparti de cette variété-là parce qu'il a bien fallu reprendre une génétique. On dit haricots de Soissons, mais en fait, à l'époque, donc je parle de sous l'Ancien Régime, le Soissons en fait était une très connu pour la production de haricots en général. Et en fait, on est connu pour le gros haricot, mais si vous reveniez 3 siècles en arrière, en fait, vous auriez trouvé un peu toutes les tailles de haricots. Donc, mais la génétique en fait est une génétique qui vient d'Espagne.
0: Henri, une recette comme ça ou un plafard qui associe évidemment le haricot de Soissons, mais à une spécialité régionale, qu'est-ce qui vous vient,
2: sur le haricot?
0: Oui.
2: Oh, le haricot, vous pouvez faire un soissoulet.
0: Un soissoulet. Donc qui est l'équivalent.
2: Vous virez le haricot Tarbais, vous mettez des haricots de Soissons et c'est parti.
0: Henri, 1,5 hectare, est-ce que vous envisagez de quand même agrandir la surface
2: Alors,
0: de production viticole?
2: Dans l'immédiat, non. Oui et non. À titre personnel, j'attends quand même de développer l'activité sur 1,5 hectare, parce que j'ai quand même beaucoup d'autres activités agricoles à côté. Mais par contre, j'ai un voisin qui, lui, a planté 1 hectare et qui, à terme, souhaiterait les faire que je lui vinifie. Donc, oui, je m'agrandis, mais indirectement.
0: Allez, c'est le moment de faire une deuxième coupure à caractère musical dans l'oreille en bouche. On se retrouve tout de suite, Henri Casmiche, pour la dernière partie de notre émission.
3: Bienvenue en Picardie,

0: Vous êtes bien à l'écoute de L'Oreille en Bouche, l'émission culinaire qui met Toulouse et le Grand Sud dans ses casseroles. Et dans vos oreilles, nous sommes toujours en vadrouille, loin de nos bases, à Villers-Cotterêts, dans l'Aisne, pour la 3e édition du Festival des Mets et des Mots qui se tient dans les murs de la Cité internationale de la langue française. Et nous sommes toujours en compagnie d'Henri Casmiche du Clos du Lavoir, agriculteur et néo-vigneron installé tout près d'ici, à Oigny, en Valois, où vos aïeux, Henri, ont d'ailleurs posé leurs valises, voici plus d'un siècle, c'est ça ?
1: Alors, moi je suis issu d'une famille donc de Belges, arrivés après la Première Guerre mondiale, puisque dans le nord de la France, suite aux destructions et à l'hécatombe démographique, en fait, beaucoup de fermes étaient à reprendre. Donc, mon arrière-grand-père est arrivé dans les années 20, et donc on a repris une première ferme dans un village. Et mon grand-père, après lui, s'est installé dans le village juste à côté, dans la ferme dans laquelle je suis encore à l'heure actuelle. Donc voilà, donc c'est à la base, c'est des histoires suite au premier conflit mondial.
0: Et puis donc, l'histoire agricole du domaine s'inscrit, se prolonge, etc. Vous, quelle a été votre formation ?
1: Un parcours universitaire assez bizarre. Un passage par la fac de biologie, un diplôme en droit, puis ensuite, ça c'était sur Reims, ensuite je suis allé sur Paris avec un diplôme d'économie agricole pour ensuite partir 2 ans en coopération en Afrique, donc au Ghana, puis ensuite en République démocratique du Congo.
0: Là, après avoir fait tout ça, vous décidez de revenir un peu au bercail, c'est ça ?
1: D'abord, je fais une dizaine d'années dans la région angevine où je travaille pour un semencier qui fait des semences potagères, mais avec une... les semences étaient destinées à 100% pour les pays tropicaux, donc 80% pour le marché africain notamment.
0: Et puis, alors, la particularité de la région angevine et de toute la vallée de la Loire, c'est qu'on y produit beaucoup de vin.
1: Exactement.
0: Et donc, vous fréquentez beaucoup de gens qui en font et qui en boivent aussi.
1: Voilà. J'ai la chance là-bas, dans les cercles d'amis, d'avoir pas mal de copains vignerons. Alors j'avais déjà un attrait pour le vin, qui restait très amateur. Donc très content d'aller voir, faire les portes ouvertes dans les domaines des copains, de passer du temps avec eux. Et puis, sur la fin de carrière, mon père lance un projet viticole ici. Et donc ça accroît, on va dire, mon intérêt pour le monde viticole et le temps que je vais passer chez les copains, notamment le week-end, pendant les congés, que ce soit au vendange, au vinif, et puis même dans toutes les étapes de la vie d'un domaine viticole pour apprendre. Et quelques cours aussi le soir à l'université d'Angers sur la partie un peu œnologie.
0: Et puis quand vous revenez ici, dans l'Aisne, hein, dans le Valois plus exactement, donc vous reprenez l'exploitation familiale, qui n'est pas une petite exploitation, même si dans la région...
1: C'est petit.
0: C'est petit pour la région, mais vous disposez quand même de combien d'hectares?
1: Alors, la ferme en totalité fait 105 hectares, mais en fait, comme on est traditionnellement des céréaliers ici, 105 hectares dans le bassin parisien, c'est tout petit. Mon père avait déjà commencé un travail de diversification avec quelques cultures légumières, notamment le haricot de Soissons. Un atelier aussi où on faisait du safran depuis presque 20 ans maintenant. Donc il y avait quelques petites diversifications pour faire des compléments de revenus. Et nous, je me suis installé avec mon épouse, donc on s'est installé en 2024. Et donc on a un peu intensifié ce parcours-là où... Même si la céréale reste importante sur notre exploitation, en fait, notre activité est plus tournée sur les cultures spécialisées, donc la vigne, le maraîchage notamment.
0: Alors vous faites plein de choses, hein, et on en discutait un petit peu auparavant. Donc évidemment, céréales, maraîchage, il y a des artichauts que vous cueillez tous les matins et que vous présentez ici sur le marché des producteurs du Festival des Mets et des Mots. Le safran, on n'en a pas parlé, vous en produisez.
1: Oui.
0: Ça, c'est aussi une des spécificités de votre ferme familiale, même si dans le Valois et du côté de l'Ourcq, on en produit.
1: Oui.
0: Le safran. Henri Casmiche.
1: Alors, c'est parti en fait complètement d'un hasard. Mes parents, dans un jardin botanique, il y avait un petit marché de producteurs, un peu comme on a aujourd'hui. Et notamment, il y avait une vendeuse hollandaise avec un cajot dans lequel c'est marqué Bulba Safran. Ça a un peu intrigué mes parents. Donc là, on est en 2008 ou 2009, je ne me rappelle plus exactement, mais bon. Pour rigoler, mes parents achètent et ils plantent selon les préconisations de la personne. Donc on devait être aux alentours du 15 août. Et globalement, fin octobre, au fond du jardin, quelques fleurs apparaissent. À la base, c'est plus un amusement. De cet amusement, il y a de la curiosité qui naît. Mes parents, et notamment mon père, se piquent au jeu. Et l'année d'après, en fait, il achète quelques milliers de bulbes et il tente sa chance dans une parcelle en face. Et depuis, ça fait depuis 2009 qu'on a une safranière.
0: Le safran se plaît partout ou est-ce qu'il se plaît spécifiquement ici?
1: Non, il se plaît partout. En fait, c'est une plante qui est extrêmement rustique. C'est des bulbes plantés à 15 cm de profondeur, donc qui ne craint pas le gel, qui reste très, très facile en termes de culture. C'est le vrai challenge d'un produit comme le safran, c'est la commercialisation, puisqu'on n'est pas des pays consommateurs au sens culinaire. Dans nos recherches, en fait, on s'est aperçu que du safran, on en consommait, enfin, il s'en produisait dans le nord de la France, en Angleterre et dans l'Europe du Nord, jusqu'à la révolution industrielle. Mais en fait, autrefois, il avait plutôt un usage, notamment pour l'industrie hollandaise, pour le textile, et donc plus que culinaire par rapport à l'Europe du Sud. Et donc voilà, on a commencé à faire des marchés et après une safranière, voilà, on parlait de 105 hectares, la safranière c'est 1500 mètres carrés. Hein.
0: Oui, c'est tout petit par rapport au reste de la production. Une question donc plus générale par rapport à ce que vous produisez et à l'agriculture de tout le pourtour de l'Île-de-France, de Paris, qui est une région très nourricière. Est-ce qu'on a eu tendance à oublier sa vocation maraîchère, par exemple, pendant longtemps, au profit de la très grosse production céréalière, nécessaire bien évidemment, hein, mais est-ce que cet aspect-là, de la même manière que vous avez redécouvert la vigne, est-ce que le maraîchage est aussi une culture qui mériterait peut-être d'être à nouveau redécouverte dans toute cette région?
1: Ah, complètement. On est dans des régions en fait qui ont eu la chance, on va dire, sur le XXe siècle, de bénéficier d'une agriculture, on va dire, industrielle. C'est-à-dire qu'on avait des usines, des conserveries, on avait des sucreries pour les betteraves, on avait tout un tas de choses. Donc, on a eu des grandes cultures qui ont eu des années très fastes. Donc on a pleinement profité de l'industrialisation par rapport à des régions avec des potentiels agronomiques plus faibles qui ont gardé des agricultures de l'élevage, qui ont gardé l'horticulture, le maraîchage plus que chez nous. Aujourd'hui en fait on souffre, on a le contre-coup de ce modèle-là justement par chez nous trouver des maraîchers c'est un peu compliqué, il y en a de plus en plus, faut pas faire comme s'il y en avait pas, il est difficile pour nous de vous dire quel est le plat régional, parce que en fait un siècle et demi de culture industrielle ont fait table rase de la plupart des cultures qui autrefois étaient spécifiques à cette région. Ici, je vous mets au défi de trouver quelqu'un qui va vous dire quel est le plat emblématique du Valois.
0: D'ailleurs, c'était la question que je vous posais hier à propos du haricot de Soissons. Je vous ai demandé un peu sur le ton de la plaisanterie, puisqu'à Toulouse, évidemment, l'un des plats phares est le cassoulet qui est fait à base de haricots. Je vous ai demandé s'il existait l'équivalent avec le haricot de Soissons et vous m'avez dit le soissoulet.
1: Exactement.
0: Mais c'est vrai que, mis à part ça...
1: Après, on a des choses qui viennent, on va dire, au sens plus large. Vous allez avoir la ficelle picarde qui est... Une sorte de crêpe avec des champignons de Paris, ce genre de choses. Vous allez avoir la tarte au maroilles, mais le maroilles, on est loin de... Enfin, on est loin.
0: Oui, c'est un petit peu plus loin.
1: Oui, enfin, oui, on est à 60 bons kilomètres de l'appellation maroilles. Donc, à l'échelle régionale élargie, vous allez trouver des choses. Par contre, on manque cruellement de spécificité locale. Et c'est pour ça aussi que des cultures comme nous, le haricot de Soissons, l'artichaut, c'est une variété locale, donc le gros vert de l'an qu'on essaye de maintenir.
0: Le gros vert ?
1: Le gros vert de l'an, ce qui est assez rigolo parce qu'il n'est pas spécialement gros et quand vous le comparez à un Camus de Bretagne, il est même plus petit. Mais c'est son nom de... Voilà, c'est le nom de la variété, c'est le gros vert de l'an.
0: De l'an dans l'Aisne.
1: De l'an, oui, la préfecture de l'Aisne, l'an. Mais voilà, on est quelques... Comment dire ? On est quelques producteurs, donc c'est des cultures qui sont quasi confidentielles, en fait.
0: Justement, vous en faites quoi avec cet artichaut? Comment vous l'appareillez, vous le préparez? Parce que la plupart du temps en France, on connaît effectivement les gros artichauts bretons et puis les violets plus adaptés, disons une sudiste,
1: exactement.
0: Etc. Voilà, vous, comment vous le...
1: Alors nous, on l'aime assez simplement en salade, en vinaigrette. Les cœurs d'artichaut pour faire des pizzas, des choses comme ça. Donc, la manière la plus simple qui soit, dans une cocotte pendant 8 minutes et puis manger avec de la vinaigrette, ça passe très bien. Mais voilà, c'est vrai que c'est un artichaut qui est assez charnu, donc en termes de recettes, qui permet de faire pas mal de choses.
0: Oui, il est assez tout terrain, hein,
1: oui,
0: probablement.
1: Oui. En salade, en plat principal, en accompagnement. Moi, j'aime bien faire des bocaux un peu à la romaine, qui sont vraiment sympas. Donc voilà. Non, c'est un peu, je veux dire, en fonction de au desiderata de chacun et puis aussi en fonction de son plaisir et le temps qu'il a à y consacrer en cuisine.
0: D'autres peut-être productions telles que l'artichaut, hein, que vous avez dans vos plantes maraîchers et qui mériteraient qu'on s'attarde un petit peu dessus.
1: On fait pas mal de courges, on fait de l'oignon, de l'ail, donc un peu d'ail nord du rose. L'ail rose du Nord, excusez-moi. Mais globalement, on fait beaucoup courges, courgettes. On fait beaucoup de légumes d'été. En fait, comme on a beaucoup d'activités, moi, je fais uniquement du maraîchage de plein champ, de saison. Et en fait, nous, notre modèle, c'est de produire en plein champ, ce qui fait qu'on n'a pas spécialement ni de culture tardive, ni de primeur. Par contre, on transforme sous forme de tartinades, de soupes, de bocaux divers et variés. On fait des préparations en fait, qui nous permettent un peu d'avoir une plus-value.
0: Et ça, c'est peut-être aussi l'apport d'une génération que vous incarnez, hein. Est-ce que, à l'image de la production, de votre production viticole et de ceux qui ont replanté hein, des vignes dans le coin du Valois, du Soissonnais, il y a une autre vision de l'agriculture en général, mais aussi de ce qu'il y a à mettre en valeur sur ce territoire-là?
1: Ah, complètement. Le renouvellement des générations est un vrai enjeu dans l'agriculture d'aujourd'hui. J'ai une chance énorme, c'est que j'ai plusieurs voisins de plaine qui sont des jeunes agriculteurs, donc qui me permet aussi d'avoir des gens un peu de mon âge. Et le dénominateur commun, ça reste que malgré la taille de l'exploitation, tout le monde a des projets de diversification. Donc même des exploitations qui sont 3, 4, 5 fois plus grosses que moi, et ben on voit des gens qui se lancent à faire des fruits rouges, qui se lancent à faire des cultures alternatives, des cultures textiles. Vous avez donc on a la vigne, on a le maraîchage, on a beaucoup beaucoup beaucoup de choses qui fusent à droite et à gauche, ce qui est assez génial et mais aussi parfois un peu préoccupant parce que ça veut quand même dire que le modèle dominant ne permet pas de vivre. Moi, j'ai pas vraiment le choix. Sur une toute petite ferme comme la mienne, j'ai l'absolue nécessité de trouver de la diversification. Mais c'est assez préoccupant quand quelqu'un qui est 3 ou 4 fois plus gros que vous vous dit que en céréales, juste en céréales, il se demande quel est son devenir économique. Donc c'est voilà.
0: Vous me racontiez que quand on a appris à faire de l'agriculture en étant dans un tracteur climatisé, oui, c'est compliqué de comprendre que parfois il faut descendre, travailler à la billette et à la fourche. Est-ce que là-dessus, il y a des choses qui sont en train de changer? Comment vous voyez les choses, Henri?
1: Là, ça va vraiment dépendre, on va dire, des caractères et puis des configurations, des, exploit-

0: ça va vraiment dépendre et de la configuration de l'entreprise et on va dire de l'exploitant. Donc je ne veux pas dire que c'est tout le monde. Et moi, c'est là où je pense avoir une carte à jouer, c'est que je suis installé juste avec ma femme. Donc ça fait des belles journées. Mais par contre, on a un peu tendance à lancer des projets où globalement ça n'intéresse pas beaucoup les autres. Donc forcément, je pense qu'il y aura de l'attrait, pour ces projets parce qu'on ne va pas se marcher dessus.
1: Voilà, l'oreille en bouche, c'est fini pour aujourd'hui. Merci à Denis Degache, à Valentin Ferté, à Henri Casmiche et merci également à vous de nous avoir suivis. Cette émission est coproduite et diffusée par L'Homme qui a vu l'Homme qui a vu l'Ours, Radio Radio, Radio Radio Plus et Radio Terre. Vous pouvez nous retrouver sur notre compte Instagram, notre page Facebook, nous réécouter sur radioradiotoulouse.net et toutes les plateformes de streaming. Je vous rappelle enfin cette tirade signée Michel Audiard dans Les Barbouzes. Dans la nuit du 13 au 14 septembre 1964, le monde vivait en paix. Et qui, au cours de cette nuit, appuya le premier sur la gâchette, qui recassa le vase de soissons, bref, qui donna le premier coup de pied au cul. On se retrouve dans 15 jours et d'ici là, portez-vous bien.

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0: profondeur.
1: Johnny, cache.
0: Ah, vous voulez que je me fâche?
1: Roy Orbison.
0: Ah, y a plus personne.
1: Ouais, je vois ce que c'est.

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1: Quelques taux supplémentaires pour finir le foie gras.
2: Maintenant, voilà. Tel que je suis. Dans les théâtres et sur les écrans parisiens.
3: Madame! Est-ce que Jean-Pierre Marielle vous fait rire?
4: Oui, beaucoup. Je ne le connais pas.
3: Ah, ça c'est pas mal.
4: J'ai bien répondu.
3: Oui, vous avez bien répondu. Vous ne le connaissez pas?
4: Non.
3: Vous l'avez jamais vu?
4: Non.
3: Eh ben c'est parfait. Il vous fait rire.
4: Oui.
2: Voilà, avec ou sans moustache. Alors voilà, je vais vous montrer mon profil gauche, celui qu'on utilise le plus souvent au cinéma parce que le meilleur. Le droit. De face. Et puis j'utilise généralement dans mes films 3-4 expressions. Mes meilleurs, voilà. Je fais... ça également, étonné aussi beaucoup. Et puis, bah, c'est à peu près tout. J'arrive à gagner ma vie avec ces quelques petites choses que je sais faire.
5: Et la calvitie?
2: Là, pardon?
5: On ne montre pas sa petite calvitie aux téléspectateurs?
2: Oui. Pourquoi pas?
3: Voilà, une petite question pour l'ORTF.
4: Je ne connais pas.
6: Qui est-ce d'abord, Jean-Pierre Marielle?
3: Vous ne connaissez pas?
6: Non.
5: Jean-Pierre Marielle a la réputation de, comme on dit dans l'argot de métier, de tirer la couverture à lui, c'est-à-dire d'essayer de se placer au premier rang. Est-ce que c'est vrai?
6: Oui, quand ça lui est possible, effectivement. Mais avec moi, ça, il n'a jamais eu l'occasion de pouvoir le faire, parce que je suis toujours sur le qui-vive, vous comprenez bien. Effectivement, il a cette réputation. Il a eu pendant quelques années une perruque tournante, d'ailleurs, qu'il employait en toutes circonstances. Mais ça ne faisait pas rire les gens, parce que j'arrivais à me mettre devant lui à ce moment-là aussi. Alors il a essayé le jet d'eau au milieu de la perruque, ça n'a pas marché non plus. C'était... Je suis désolé de dire ça, mais enfin, il faut dire les choses comme elles sont. Hein.
5: C'était dans la prochaine fois, je vous le chanterai.
6: Dans la prochaine fois, je vous le chanterai, il a essayé de décaler la pièce. Non, mais enfin, je le dis.
3: Voilà. Est-ce que Jean-Pierre Marielle vous fait rire?
7: Oui, monsieur. Oui.
3: Vous savez qui c'est?
7: Écoutez, monsieur, je... non.
5: Est-ce que vous pensez que dans notre...
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Allez, on va passer à la collection de Jean-Baptiste Torret, Mac My Day. On vous parle à peu près tous les mois des sorties. Donc, travail remarquable que continue Jean-Baptiste Torret en puisant, bien sûr, dans les stocks de studios Canal. Et là, il nous propose un film de Terence Fisher de 1955 qui s'appelle Stolen Assignement. Alors, un petit mot quand même sur Terence Fisher. Il est extrêmement connu des amateurs de cinéma fantastique parce que à partir de 1957, au sein du studio britannique La Hammer, il va reprendre les grands thèmes et les grands mythes du cinéma fantastique américain. Dracula, Frankenstein, Le Loup-garou. Tous ces films ont été tournés dans les années 30 hein, à la Universal grâce à un producteur visionnaire aussi qui s'appelait Carl Laemmle et des réalisateurs très importants, Todd Browning ou James Wells, et la firme anglaise décide de les reprendre à leur compte, cette fois-ci en les faisant en couleur et avec un côté beaucoup plus baroque, beaucoup plus sanglant. Et ça va être aussi la découverte de deux acteurs extraordinaires qui vont être les deux piliers du studio, c'est-à-dire Peter Cushing, qui va jouer le rôle du baron Frankenstein, notamment dans pas mal de films, et de Christopher Lee, qui lui sera mondialement connu dans le rôle du comte Dracula. Mais avant tout, ce corpus de films, qui est d'ailleurs très important, hein, ce corpus de films qui démarre en 1957 avec Frankenstein s'est échappé, et qui va durer à peu près jusqu'au début des années 70, puisqu'après, les choses vont changer. Hein, Terence Fisher va livrer un nombre incalculable de films qui ont marqué des générations et des générations de cinéphiles, et ont beaucoup marqué, notamment en France. Rappelez-vous qu'il y a la revue Midi Minuit Fantastique de Michel Caen, il y a Tavernier, il y a beaucoup d'auteurs et de critiques qui vont découvrir tout ce cinéma baroque anglais avec des films aussi exemplaires que Le Cauchemar de Dracula, Les Chiens de Baskerville, La Nuit du Loup-garou, enfin je pourrais en citer tout un nombre, La Gorgogne. Donc Fisher a eu une vie avant ces films absolument incroyables et il a même commencé à tourner à la fin de la Seconde Guerre mondiale, à partir de 48-49. Alors, j'ai souvent parlé du cinéma britannique. Ce n'est pas toujours facile d'y voir très clair. Cinéma britannique qui a été maltraité, notamment par la critique française. Mais on s'aperçoit que dans les années 50, il y a eu un vivier important de cinéastes et de films, et notamment de films noirs ou policiers qui ont été tournés. Et d'ailleurs, à ce sujet, sachez que Patrick Brion, qui est la voix mythique du cinéma de minuit de France 3, va sortir là, très prochainement, un livre qui va relater tout ça sur le cinéma britannique. Donc, c'est important d'écrire sur le cinéma britannique. Heureusement qu'il y a eu des éclaireurs comme Roland Lacourbe et Raymond Lefebvre qui avaient fait cet excellent ouvrage qui s'appelait « 30 ans de cinéma britannique » qui nous permettent d'y voir plus clair. Alors, Fisher a beaucoup tourné, à peu près une vingtaine de films entre 1948 et 1957. On a eu la chance d'en voir quelques-uns. Moi, je me rappelle avoir vu à l'époque sur Le Câble, Le Mystère du Camp 27, film qui parlait bien sûr soldats britanniques qui étaient dans des camps de prisonniers en Allemagne. On a pu voir aussi Spiceway, Enquête dans l'espace, grâce à Jean-Pierre Dionnet, dans le cinéma de quartier, qui était un petit film de science-fiction tout à fait honorable. Et là, Jean-Baptiste Torret nous donne à voir donc ce film noir, très très inspiré de ce qui se faisait à Hollywood. On pense bien sûr à La Dame du Vendredi ou à L'Introuvable, avec l'acteur Powell dedans, Dick Powell. Puisque en fait, ce film va nous raconter l'histoire de deux journalistes qui travaillent pour une petite feuille de chou londonienne et qui s'occupent plutôt des ragots ou de la jet set londonienne, qui va donc enquêter sur la disparition et on va vite s'apercevoir le meurtre d'une femme qui était mariée avec un ancien soldat britannique. À partir de là, plusieurs suspects vont nous être présentés. Est-ce que c'est la tante? Est-ce que c'est le mari? Est-ce que c'est un gitan qui traînait dans les parages? Donc l'histoire va nous mener un petit peu dans cette enquête. Le film dure 1h05, film qu'on devrait toujours montrer dans les écoles de cinéma. Là, on fait des films bien trop longs. Et on voit tout le savoir-faire, bien sûr, déjà de Terence Fisher, qui sur un scénario assez faible, arrive à trouver tout un tas d'idées, d'intrigues et à nous passionner pour cette enquête menée tambour battant par ces deux journalistes. Donc, ça fait partie des petites curiosités qu'on peut découvrir grâce à Jean-Baptiste Torret en sortant ce film qui est tout à fait sympathique. Alors,
un petit peu à l'image de ce que tu viens de dire sur le cinéma français dont tu parlais, là, Pierre. C'est pareil, ce n'est pas des films qui ont révolutionné l'histoire du cinéma, mais ce sont des films honorables, faits avec un grand savoir-faire, et c'est déjà beaucoup. Et en plus, ça nous permet de mieux comprendre qui était Terence Fisher avant son corpus assez incroyable de films fantastiques baroques. Et puisque j'ai parlé de la Hammer et de cette période importante, ah oui, à signaler que sur le DVD de Studio Canal, il est présenté par Jean-Baptiste Torret. Présentation de 6 minutes, ultra efficace, comme il sait faire. 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

0: Donc là, tu vas nous parler de deux pièces majeures du Diallo italien.
1: Oui, considérées comme majeures, je suis pas sûr. Alors, ça fait longtemps que j'ai pas revu d'autres Diallo, effectivement, parce qu'il y a quand même des phares hein, dans ce genre-là. Et le Diallo, effectivement, qui a eu sa grande période, c'est surtout les années 70 en Italie. Mais bon, l'Italie, il y a toujours des... Les gens ont eu le vent en poupe, puis le déclin. Hein, on pense notamment au Peplum, au Western, Polizietto Tesco, pardon. Et le Diallo, effectivement, qui est né, le nom vient de romans noirs, hein, qui avaient des couvertures jaunes, d'où son nom Diallo, qui est l'équivalent, on va dire, de la série noire, né à peu près dans les années, fin des années 20, et qui va évoluer et tout ça, et on ne connaît pas trop en France, hein, nous. C'est vrai que la littérature est plutôt sur la série noire et tout ça. Et le cinéma va s'emparer de ce genre-là, on va dire ça, en adaptant certains romans, notamment un des films, de Martino, Ton vice est une maison close dont moi seul ai la clé, qui a un magnifique titre, un de ses cinq Diallo qu'il a réalisé. Et il va évoluer aussi au fait dans la représentation, notamment. Au départ, on est plutôt dans le thriller psychologique. Après, on va y ajouter, dans le cinéma, je parle, hein, le côté érotique, pour arriver à quelque chose de beaucoup plus sanglant, violent, qui donnera naissance, on peut dire, au slasher, notamment américain. Même si en Italie, avec la baie sanglante, on peut faire le parallèle. Et voilà, donc, et il y a des archétypes, des stéréotypes qu'on retrouve dans tous ces films. C'est qu'il y a un tueur qui reste énigmatique, mystérieux, jusqu'à la révélation finale, on peut dire ça comme ça, qui est un homme souvent masqué, avec des lunettes noires, une cagoule, armé souvent d'une lame, hein, un couteau ou autre chose, ganté bien entendu, et ce sont souvent, voire essentiellement, des femmes qui sont victimes de ces meurtres. Alors on pourrait y voir plein de choses hein, dans ce genre de cinéma, parce qu'il y a à boire et à manger, ça a été pour beaucoup de réalisateurs un lieu d'expérimentation, et si on pense dans les grands metteurs en scène du genre, bah, d'abord il y a Bava, hein, même si la femme qui en savait trop, qui est une espèce de une réadaptation un peu de l'homme qui en savait trop d'une certaine manière, mais très européen, avec un très stylisé, le chef opérateur, donc un noir et blanc magnifique. Et puis surtout, il y aura Argento avec l'oiseau plumage de cristal, qui va être un gros succès.
0: Oui, il y a Six femmes pour l'assassin.
1: Et Six femmes pour l'assassin de Bava.
0: Attention.
1: Oui. Et Six femmes pour l'assassin de Bava, bien sûr. Non, mais c'est Bava.
0: Celui-là, il va vraiment dresser les codes.
1: Les codes,
0: hein.
1: Voilà, dans un style. Et puis Argento, il y aura un plus loin aussi graphiquement. Et puis plus tardivement, enfin, même dans la même période, mais plus tard, il y a Fulci, qui est quand même dans le gore, peut-être le maître des scènes complètement morbides, trash, mais avec un sens de la mise en scène formidable. Là, dans les deux-là, il y a le premier film qui s'appelle La Tarantule au ventre noir de Paolo Cavara, et le second de 73 de Sergio Martino, qui en fera plusieurs, hein, qui s'appelle Torso, dont le titre italien est I corpi presentano tracce di violenza carnale. Voilà, ils ont fait Torso, mais ça, c'est sur le marché américain qui a été choisi. Et on a deux films, comme je disais, assez semblables par ces archétypes. Le premier, on suit pareil, des meurtres de femmes, tout ça, et un inspecteur de police joué par Giancarlo Giannini, acteur toujours vivant, hein, qui a eu une belle carrière en Italie, notamment aussi avec la réalisatrice Lena Wertmüller. Je pense à un film comme Vers un destin insolite sur les flots bleus de l'été, qui est un super film
0: sorti chez Carlotta,
1: sur l'histoire d'un couple sur une île qui est formidable, franchement. Et Lena Wertmüller a fait une grande carrière, et Giancarlo a beaucoup tourné avec elle. On le verra aussi chez Fassbinder dans Lily Marlène, pour ne citer que
0: ce film. Il a fait peut-être beaucoup trop, un peu trop de comédie, un peu loufoque.
1: Oui, mais il a touché à tout, comme beaucoup d'acteurs.
0: Mais c'est vrai que c'est un acteur intéressant.
1: Et il fait un policier qui va enquêter sur ces meurtres-là sordides, et c'est peut-être le plus intéressant du film, c'est-à-dire que c'est un personnage qui doute de son métier, et qui, suite à ces meurtres violents, a un doute sur sa carrière. Et il est marié avec Stefania Sandrilli, qui a un tout petit rôle. Alors, ce sont les femmes dans ce genre de film, hein, on la parle peu incongrue du cinéma. Et c'est vrai qu'elles sont juste des femmes qui se mettent nues ou qui se font tuer. Elles n'ont pas grand-chose à jouer. Même Stefania Sandrilli, elle fait la femme au foyer, qui a des velléités de remodeler le couple, tout ça. Et lui, il a envie de la protéger. Et c'est jusqu'à la fin, et ce plan final du film où il erre seul dans les rues de Rome, avec un côté très documentaire dans l'approche. Et c'est peut-être le plus intéressant du film, parce qu'après les meurtres en soi, il y a des vérités graphiques dans le montage et tout ça. D'ailleurs, le montage est assez haché, d'ailleurs un peu comme un coup de couteau, si je puis dire, qui est donné, qui est montré. Mais le film, je le trouve un peu un peu répétitif. Ça manque, voilà. C'est tout le problème de ce genre de cinéma quand on en voit beaucoup, et c'est de sortir du lot certains films. Et c'est vrai que quand il y a l'aspect formel qui est très plastique, très où l'esthétique domine, c'est là où je pense qu'effectivement Argento Bava était au-dessus du lot, ou même un Fulci. Et là, le film, des fois, alors Paolo Cavara, c'est vrai qu'il avait fait Mondo Cane, il vient du documentaire, des trucs sulfureux hein, à l'époque, ou Les Négriers, des choses comme ça. C'est des films assez particuliers, qui ont été beaucoup de détracteurs et tout ça. Et on retrouve par moments dans le film, notamment le double titre, La Tarentule à ventre noir. Ce qui est assez étonnant, c'est qu'il y a une image documentaire d'une guêpe, c'est la seule prédateur de cette tarentule qui pique. La tarentule, et qui se voit mourir, parce qu'en fait ça ne fait qu'endormir la tarentule. La guêpe pond les œufs dans le corps de la tarentule, et les larves vont se nourrir du corps de l'araignée. Là, le meurtrier, ou pareil, utilise une aiguille pour endormir ses victimes, et donc elle se voit mourir. Alors, ça donne des scènes, des ventrations, des choses comme ça, très courtes, hein. On n'est pas dans le film des années 80, on y va frontalement, ou même Fulci quand il fera des meurtres sanglants. Mais en tout cas, c'est aussi pour ça peut-être que le cinéma était peut-être plus masculin, c'est plus les hommes qui allaient voir ces films-là, je pense, à mon avis. Et d'ailleurs, dans l'aspect semi-érotique, parce qu'on voit qu'on ajoute des scènes, et ça, Sergio Martino, dans les bonus, l'évoque à demi-mot quand même, que c'était souvent les producteurs aussi qui voulaient, pour des raisons d'exploitation, rajouter ça, parce que ça fait venir du monde, surtout les hommes. Voilà, donc le film est inégal. Torso, il y a plus intéressant. Déjà, le film est écrit par Ernesto Castaldi, qui a écrit énormément de giallo et de films.
0: Oh, une centaine au moins.
1: Voilà, mais il a fait Le Corps et le Fouet, La Dixième Victime dans un tout autre registre, mais il est très beaucoup dans le cinéma populaire, notamment avec Tonino Valéry, que ce soit Le Dernier Jour de la Colère, ou avec Lenzi, Le Ranzo de la Peur. Il y apparaît dans les bonus, il est très truculent, sans langue de bois. Hein. Il fustige même Tonino Valéry. Argento, je pense qu'il ne l'aime pas trop non plus. C'est assez étrange, parce qu'il est toujours vivant. Et ils pètent le feu, comme Sergio Martino. Et donc, c'est très intéressant, les bonus, en tout cas. Et ce que je dis intéressant, parce que c'est quelqu'un, je crois, d'assez cultivé, qui avait fait des grandes études à l'université, je crois, notamment dans les arts. Et notamment, ce torso se passe à Pérouse, dans une cité universitaire, avec une université internationale, d'où le nombre d'acteurs de langue à la fois américain, italien, français. Des meurtres pareils vont avoir lieu autour de cette université, dans le milieu. Et le parallèle, c'est qu'il y a ces meurtres sanglants, donc de corps mutilés. Et au début du film, il y a un cours dans l'université sur le Perugia, sur une peinture, un martyr qu'on voit en extase avec des plaies ouvertes. Et donc, il y a tout le professeur d'histoire de l'art qui fait tout une analyse de l'œuvre, en critiquant le Perugia, tout ça. Et je pense qu'il y a un véritable parallèle entre cette peinture, la représentation d'un corps mutilé, et ces femmes mutilées, et de montrer la différence de degré dans ces meurtres-là et dans la façon de représenter un corps mutilé. Donc il y a ça, et puis il y a le film, bon là, il succède les meurtres, à la fois du point de vue de la victime, du point de vue du tueur. Ça aussi, c'est une particularité du giallo, c'est-à-dire qu'on est souvent aussi à la place du tueur, hein, qui observe.
0: En caméra subjective.
1: Voilà, et parfois, on est du côté subjectif de la victime. Et ça aussi, et puis là, il y a des petites expérimentations au niveau du montage, notamment. À chaque meurtre, on insère un plan d'une poupée et deux doigts qui rentrent dans les yeux de la poupée. Et donc, ça permettra au final de comprendre cette image, qui est l'image des souvenirs du tueur. Voilà. Et les tueurs, bien sûr, ne sont que des hommes. Et on voit bien aussi que, quelque part, même si les femmes sont un peu...
0: Ça plaît énormément à Pierre. Oh, je le vois. Ça te plaît.
1: Si les femmes sont un peu objectivées, instrumentalisées, c'est vrai qu'elles sont des victimes, elles sont souvent nues. Les mecs sont quand même montrés comme des personnages jaloux, frustrés, misogynes. Donc il y a quand même l'homme n'a pas une belle place tout le temps dans le film. Même si à la fin de, comme je disais, Giancarlo Giannini, il erre. Là, c'est Luc Méranda, alors qui est soi-disant la star du film, qui a un tout petit rôle, hein, d'un médecin qui va sauver la dernière future victime, qui est jouée par une actrice, je crois, américaine, Suzy Kendall. Voilà, qui jouera chez Collinson, chez Freddy Francis, dans L'Oiseau plumage de Cristal, d'abord. Et puis, ce qui est assez marrant dans ces actrices, c'est pour dire qu'effectivement, c'est plus le côté plastique des actrices qui ont été choisies, parce que dans les deux films, toutes ont joué dans des James Bond Girls. Barbara Boucher qui est dans La Tarentule, Barbara Boucher, pardon, Barbara Bach qui jouera L'Espion qui m'aimait, Suzanne Cana jouera dans Opération Tonnerre, Et il y a Claudine Auger dans le premier qui joue aussi dans Opération Tonnerre. Donc, on voit bien les choix d'actrices à cette époque-là, comment elles étaient choisies. Il y a Tina Aumont aussi dans Torso, hein, qui a eu une belle carrière cinématographique, qui mourra assez jeune, qui est morte d'ailleurs à Port-Vendres, en France, qui était la fille de Tina Aumont et de Maria Montes, et qui jouera aussi bien chez Comencini, Fellini, dans des films populaires. Ça c'était Maria Schneider.
2: Ah, c'est Maria Schneider.
1: Ouais. Et qui jouera aussi dans deux films de Philippe Garrel. Donc, une carrière assez étrange. Voilà. Donc, voilà. Et le dernier tiers du film, donc le torso, qui se passe dans une maison où toutes les autres femmes sont mortes, il reste une femme. Et on a un peu de jeu de chat et de souris entre la victime et le prédateur, un peu comme dans Terreur aveugle de Fleischer. D'ailleurs, que Martino. Et son influence, il dit, pour faire ce film-là, même si ce n'est pas Fleischer, hein, Martino. Donc voilà, donc c'est des films, moi je trouve, inégales, avec parfois des parties pris formelles pas inintéressantes, mais ce n'est pas le haut du panier. Par contre, dans les bonus, alors c'est surtout dans le premier, la Tarentule, c'est Jean-François Roger de la Cinémathèque, un spécialiste du cinéma bis, hein, qui avait des séances à Paris, qui fait une analyse du giallo et de ce film-là, qui revient aussi dans Torso, hein, les explications de la société, de la représentation, en disant ce qui est intéressant, puis ce qui est aussi un peu graveleux et tout ça, mais très intéressant. Et puis surtout, comme je disais, les bonus, il y a Sergio Martino, qui parle de Tarantino, qui met en « Oh, formidable, tout ça », il dit « Il en a fait un peu trop », parce que même lui, Martino, il dit « J'ai fait des choses à la fois aussi pour l'argent », il exagère un peu, c'est pas les grands films que tout le monde dit, mais il reconnaît aussi les vérités artistiques dans ce cinéma-là. Donc j'ai parlé de Ernesto Gastaldi, il y a Luc Miranda, qui est toujours vivant, qui parle aussi de sa carrière. Alors, c'est un peu... Le film est un peu, le montage est un peu étroit parce qu'il y a des extraits de films, on ne sait pas ce que c'est. Ce n'est pas toujours cité, donc c'est un peu difficile. Il parle de Tonino Valeri, de Fernando Di Leo, puisqu'il a tourné aussi beaucoup avec ces réalisateurs-là. Il parle, alors je ne sais pas si c'est rétrospectivement, sur les places des femmes, ce que je disais dans le cinéma, qui n'était souvent pas considéré. Il y a la fille de Martino aussi qui voulait faire un remake de Torso, étrangement, voilà. Donc les bonus là sont très intéressants parce qu'il y a des choses qui sont dites qui sont, je pense, qui ne cachent rien de l'époque. Donc voilà, et l'analyse de Jean-François Roger est toujours intéressante. Donc voilà, effectivement, tu dis dans les films importants du giallo, moi je sais que ton vice est une vertu dont moi seul est la clé, je trouvais que c'était plus intéressant, mais je ne l'ai pas vu depuis longtemps, même graphiquement, voilà, ou même La queue du scorpion.
0: Oui,
1: non,
0: parce que c'est quand même des films qui se tiennent quand même.
1: Oui, bien sûr, oui.
0: Parce que moi, pour en avoir vu beaucoup, il y en a qui sont vraiment bâclés, racoleurs, voilà. Donc disons que...
1: Oui,
0: voilà,
1: c'est... Non, c'est pour ça que je suis pas sévère, non, je trouve que les films, surtout Torso, se regardent mieux que le film de Paolo Cavara, je trouve que le Tarantule, même si le trite est assez fort. Il y a eu d'ailleurs beaucoup de noms d'animaux après. Hein. On voit comment
0: L'oiseau plumage du cristal a ouvert.
1: Quatre mouches de velours gris. Enfin, ça n'arrêtait pas, mais ça, c'est l'opportunisme.
0: La queue du scorpion.
1: Et d'ailleurs, dans Torso, c'est Carlo Ponti qui est producteur. Carlo Ponti, alors lui, grand, comme Daniel De Laurentiis, grand producteur italien qui est à la fois du cinéma populaire et des grands auteurs. Hein. Voilà, il a touché à tout. Donc voilà, deux films passionnants quand même. Très belles éditions, très belles copies. Voilà, donc courez-y.
0: Donc merci Carlotta.
1: Et merci Carlotta. Crier.

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0: Bon, bah, le temps a filé vite, donc je vais juste vous parler de Leslie Selanders, parce que 5 minutes, ça va me suffire. Je vous parlerai du chef-d'œuvre d'André Dotot au retour de l'émission. Alors, sortie du Justicier de la Sierra, film de 1949 exactement, réalisé par Leslie Selanders. Alors, Leslie Selanders, on ne va pas se lancer sur la carrière de Leslie Selanders, juste pour vous dire que c'est un réalisateur extrêmement prolifique, qui a beaucoup tourné à partir des années 30 jusqu'au début des années 60, qu'on a un petit peu du mal dans le nombre absolument pléthorique de films de trouver un petit peu un style. Il y a eu quelques petits westerns quand même qui ont été affiliés à la série B qui tiennent bien la route. Je pense à For Yuma ou à La Hache Sanglante avec Rory Calhoun. Mais on est encore très très loin, même de petites séries B américaines, comme on a fait de Todd, The Teacher ou autre. On est vraiment encore dans la troisième catégorie. Mais bon, c'est un mec, voilà, il tourne vite, ça plaît au studio, ça va très vite, ça alimente toutes les salles de l'époque et c'est exactement ce qu'attendent de lui ses producteurs. Alors ce Justicier de la Sierra, qui est interprété par Rod Cameron, présente une histoire qui a été mais développée à l'infini dans le western de l'époque, c'est-à-dire un ancien pistolero qui a plus ou moins pris sa retraite, il tient un petit commerce, on n'est pas loin de la frontière mexicaine, et puis une injustice va se passer, une question morale va se poser, et il va reprendre donc ses fusils pour aller aider un petit peu la veuve et l'orphelin. J'ai schématisé très rapidement, mais c'est un petit peu près ça qui est proposé dans ce film. Quels sont les atouts qu'on peut tirer d'un film comme ça, qui a été quand même, puisqu'il était déjà sorti, présenté une première fois par Bertrand Tavernier. On se dit, Bertrand Tavernier, s'il le présente, c'est qu'il y a un intérêt. Effectivement, si on gratte un petit peu, on va trouver quelques petites choses très intéressantes. La première, c'est de savoir que c'est Black Edwards qui est au scénario du film, qui deviendra plus tard l'un des grands génies de la comédie américaine, et qu'il interprète lui-même un petit rôle dans le film, puisque je vous rappelle qu'il a été acteur entre 44 et 48. Et effectivement, dans le traitement des personnages, dans un petit côté un petit peu pittoresque de certains personnages, on pourrait retrouver en filigrane la petite touche de Black Edwards. Hein. On n'est pas dans La Partie ou dans Les Panthères Roses, mais on voit bien que Black Edwards a apporté toujours quelque chose d'original dans sa manière de traiter les personnages. Seconde chose qui peut nous paraître intéressant, c'est le choix des extérieurs. C'est plutôt soigné et on a cherché un petit peu à sortir des éternels décors habituels qu'on a vus en masse dans pas mal de westerns. Et ça donne un petit peu de fraîcheur, il y a un petit peu de profondeur de champ, il y a une utilisation de l'espace qui n'est pas trop mal fait par les Leslie Selanders. Attention, on n'est pas chez Anthony Mann. Hein. Mais en tout cas, ça nous aère un petit peu ce film d'1h25 et ça le rend surtout beaucoup plus agréable à être visionné, le sortant un petit peu du nombre incalculable de films qui ont été faits, de westerns qui ont été faits à cette période-là, dont beaucoup, beaucoup, j'ai pas peur de le dire, se ressemblent et sont souvent inintéressants. Ça, c'est clair, net et précis. Alors, je l'ai dit, le film était sorti une première fois en 2011. Il avait été présenté par Patrick Brion et par Bertrand Tavernier. Vous le savez, les deux ne sont... Bertrand Tavernier nous a quittés. Brion ne présente plus de films chez Sidonis depuis un an. C'est Noël Simsolo. Pour le connaître personnellement, bon, personnage toujours un peu pittoresque, mais toujours prêt et qui a une vitalité quand même. On peut ne pas l'aimer, hein, Simsolo. Hein. Je sais qu'il est loin d'être aimé par tout le monde dans le milieu de la critique, mais il faut lui reconnaître un vrai talent d'orateur, quelqu'un qui a toujours la pêche, qui est dynamique, qui sait trouver un petit peu les choses qui peuvent mettre en lumière tel ou tel film. Et ça, on voit quand même que ça a été un grand cinéphile, un grand passionné. Et moi, personnellement, il est 100 fois mieux que Jean-François Giraud. D'ailleurs, Jean-François Giraud, ils lui ont dit de passer à l'écriture. Je pense qu'il est plus doué dans... Non, mais c'est vrai, il y a des critiques qui sont plus douées sur l'écriture, d'autres qui sont plus douées au niveau bonus Vermin. En tout cas, avec Simsolo, ça vit, ça se match, ça peut être rigolo, ça nous lance des pistes, ça nous amène à réfléchir, on peut voir le film un petit peu autrement, et ça, c'est plutôt passionnant. Voilà.
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0: passe. Alors, on change complètement de sujet, mon cher Frédéric, puisqu'on va partir en Égypte chez Youssef Chahine.
1: Chahine, ouais.
0: Grand cinéaste égyptien.
1: Le destin, ouais, de 1997. Oui, Chahine, qui nous a quittés il y a déjà 18 ans, hein, 2008, voilà, qui a tourné un peu plus d'une trentaine de films, qui a commencé dans les années 50, dans un style typiquement film égyptien, chanté, tout ça, avec des stars de la chanson comme Férouz, Alatrach, des choses. Voilà, il partira aux États-Unis aussi, hein, faire des études. C'est un grand amoureux du cinéma, notamment de la comédie musicale. Hein, voilà. Bah, oui. D'ailleurs, dans beaucoup de ses films, il y aura jusqu'à la fin de la chanson, de la danse, des numéros musicaux. Et c'est vrai qu'il a une grosse carrière, et c'est vrai qu'en France, me semble-t-il, alors peut-être pas la critique, mais en tout cas le grand public l'a connu surtout avec L'Émigré, qui était son précédent film, qui avait fait scandale, et notamment qui a été interdit dans les pays arabes parce qu'il représentait le prophète. C'est un sacrilège, comme on le sait, pour certains. Et du coup, ça avait fait beaucoup de bruit. Et donc, à partir de là, il a une petite reconnaissance. Et c'est vrai que Le Destin aussi, qui sera présenté à Cannes, où il aura le prix du 50e anniversaire, va marquer les esprits, est un beau succès sale. Et moi, j'ai découvert sur le tard aussi un certain nombre de films grâce à des ciné-clubs et tout ça, à la télé.
0: Gare Centrale,
1: qui est un très beau mélodrame, qui est peut-être même bien meilleur que Le Destin, pour des raisons très diverses. Hein. Mais pendant le Covid, on a eu la chance sur Netflix, ils avaient vu 4-5 films de Youssef Chahine, notamment Ciel d'Enfer, je crois, qui a fait découvrir Omar Sharif. Et puis il y avait Saladin, qui était un peu à la gloire de Nasser, hein, le président égyptien. Il découvrait aussi Adieu Bonaparte, moi, avec Patrice Chéreau en rôle de Bonaparte, hein, qui était un film très intéressant sur Napoléon et l'Égypte. Voilà, il y a beaucoup de films, Le Moineau, et puis des films. Il a fait une trilogie qui s'appelle Alexandrie Pourquoi, Alexandrie Encore et Toujours, Alexandrie New York, qui est un de ses derniers films, qui était, comme il était né à Alexandrie, donc il a voulu faire un hommage à cette ville-là, cosmopolite et tout ça. Et voilà, il finira avec Le Chaos.
0: Puis il va tourner avec Dalida aussi.
1: Alors, c'est là aussi, Dalida, Le Sixième Jour aussi, qui a fait un peu parler de lui à l'époque, puisque Dalida jouant dans ce film. Je crois qu'elle ne chante pas, non, de mémoire, mais je ne l'ai pas revue. Mais en tout cas, elle était très bien dans ce rôle de mère. Donc voilà, c'est un cinéaste assez éclectique, mais avec toujours des sujets quand même assez sociaux. Je pense aussi à La Terre, par exemple, sur le monde paysan, entre les propriétaires et les paysans. Donc un très beau film qui fait référence peut-être à La Terre d'Otto Jenko ou des choses comme ça. Et puis il avait fait un film aussi, Un jour le Nil, qui était une commande du gouvernement égyptien et qui ne sera pas content, comme souvent dans les pays un peu autoritaires, comme en Union soviétique. C'est pas la gloire du régime, et le film a été charcuté, remonté. D'ailleurs, pour lui, c'était une grosse blessure. Et puis donc, dans les années 90, là, justement, avec L'Immigré et Le Destin, pareil, et la censure va faire un peu son travail, va être critiquée. Puisque l'histoire du destin, ça raconte surtout le personnage assez emblématique de la culture musulmane, qui était un poète, un médecin, un juriste, qui était Averroès au XIIe siècle. Et donc, on suit ce personnage-là, avec bien sûr d'autres, qui est confronté à la fois à une montée en puissance des extrêmes religieux, qui tentent de prendre le pouvoir, parce qu'on est en Andalousie, hein, je ne sais pas préciser, on est en Andalousie. On sait que les Arabes sont venus jusqu'en Espagne, et puis il y a un mélange, et on voit bien dans le film de culture, entre culture hispanique, culture arabe, pardon. Et Averroès représente un peu cette ouverture, cette culture, le côté magnanime, ouverture sur les autres. Critique aussi de l'interprétation du Coran, puisque c'est quelqu'un qui dit qu'il faut remettre en cause certaines choses, qui lui voulait l'hydre de pas mal de personnages. Et le calife, qui est son ami, qui est quand même un homme de pouvoir, qui doit combattre aussi contre les chrétiens, est un proche de lui parce qu'il il donne des conseils, mais le calife est quand même quelqu'un d'assez orgueilleux qui prend des décisions un peu tout seul et parfois le met de côté. Notamment, il y aura un moment où un homme doit être exécuté et Averroès décide, comme il est juriste, avocat, de ne pas le condamner à la mort, mais de l'emprisonner à vie. Et ça va lui causer du tort puisque le calife dit qu'on remet en cause sa parole, donc il va un peu l'éjecter du pouvoir. Et puis en parallèle, il y a le fils du calife, Abdellah, qui est un homme qui aime la musique, qui aime la culture, la philosophie, puisque Averroès a traduit notamment beaucoup d'Aristote, fait des commentaires de l'œuvre d'Aristote. Abdellah, pourtant quelqu'un qui aime la musique, qui aime danser, qui aime se cultiver, à un moment donné, il va être kidnappé par des extrémistes, va lui laver le cerveau de manière très brutale, hein, coercition, violence, on va l'emmener dans le désert sans boire. Alors un peu par enchantement, je dirais ça peut-être un peu rapide, un peu facile, va... suivre la cause de ces extrémistes et va en vouloir à son père et à Averroès. Je ne vais pas raconter tout le film, mais en tout cas, comment ça peut basculer. Même si quelqu'un qui est assez ouvert d'esprit assez intelligent peut basculer aussi dans l'extrémisme. Et le film raconte ça en filigrane. Donc on est en 97, 4 ans avant les attentats d'Al-Qaïda aux États-Unis, mais le djihadisme ou les extrêmes existent depuis longtemps, même dans les années 80 au Liban, que le djihad islamique. Et puis il y avait les Frères musulmans qui ont été créés en Égypte et considérés, moi maintenant, parce que c'est quelque chose qui s'est un peu, comment dire, modéré, mais qui était considéré comme un agent terroriste hein, pour pas mal de pays arabes. Donc voilà, et je pense que Chani, en faisant ce film-là, veut un peu mettre en garde de ce qui pourrait se passer, de ce qui est en train de se passer. Alors on peut dire que c'est un peu naïf, une sorte de dialisme de la part de Youssef Chali, en pensant que aussi à travers la littérature, la poésie, la science, on peut combattre, et je pense qu'on peut, mais de penser que le film va peut-être éclairer, aider les gens, on voit bien que l'histoire donne tort à Youssef Chali, mais en tout cas, ce qui est beau aussi dans le film, c'est ces trois moments chantés. Et je pense qu'aussi, comme on sait que chez les islamistes notamment, que tout ce qui est plaisir, désir, le fait de chanter, là on voit des gitanes, notamment en cheveux longs, avec des grandes robes qui se trémoussent, on va dire ça comme ça, est mal perçu. Et je pense que quand il met ça dans son film, c'est aussi pour un petit clin d'œil, un pied de nez à tous ces gens-là. Et ça amène de la fraîcheur. Et les morceaux composés par Kamal El Tawil et Yoya El Mouzi sont des super morceaux. À la fois orientale, espagnole par moment, là, les sons. Et c'est une très, très belle très musique. Et puis voilà, tous les acteurs sont super. Il y a un autre personnage dont je n'ai pas parlé, qui débute le film, c'est Joseph. Joseph, en fait, ça commence à Carcassonne. Hein, c'était tourné à Carcassonne, où son père, qui a traduit Averroès en français, va être brûlé comme hérétique. Et lui va récupérer les livres qu'il a traduits, les amener en Andalousie pour les protéger. Et il fera le chemin inverse, en protégeant les œuvres d'Averroès, en essayant de les ramener en France. Parce que lui, il parle arabe et français, va les traduire. Donc, il va faire un parcours inverse, ramener en France pour protéger les livres. Donc, il y a aussi ce personnage qui est super passionnant et d'essayer de protéger cette culture. Et notamment, le final finira sur où Averroès va être banni. Ses œuvres sont... Il y a des autodafés. On brûle ses livres. Le calife donne l'ordre même. Et je crois que, historiquement, c'est vrai qu'il a été banni. Le calife l'a un peu mis de côté. Et quand Joseph vient le voir, il dit « J'ai réussi à protéger vos œuvres », il va prendre un de ses livres devant un islamiste et va le mettre au feu. Le plan finit là-dessus. Il a l'air de dire « Je le brûle, mais il sait que son œuvre est sauvée, que ses idées vont pouvoir continuer dans l'avenir à être étudiées, transmises ». Donc voilà, donc c'est un film qui est assez généreux, qui est beau, parce qu'il y a quand même beaucoup de figurants. On sait, quand il a fait Saladin, il y avait un nombre de figurants assez impressionnant. Il y a un côté péplum par moment, un gros mélodrame aussi musical. Donc vraiment, c'est un plaisir de revoir le film, même si voilà, c'est une sorte de naïveté chez Chani, je pense, à travers ce film-là. En tout cas, il sera récompensé, comme je disais, par le 50e anniversaire là, à Cannes, une reconnaissance tardive. Et dans les bonus, donc, il y a Amal Germazi, qui est une jeune universitaire qui enseigne le cinéma, qui raconte un peu l'œuvre, qui réexplique l'œuvre de Chani, et puis les déboires avec la censure. Et puis, il y a un petit documentaire de 25 minutes, produit par Hubert Balzan, qui a produit aussi le destin, qui revient sur le tournage du film. On voit des extraits du tournage, et puis Chani qui parle très bien français, comment il voit le cinéma, comment on fait du cinéma. Il parle des jeunes qui veulent faire du cinéma, mais faire du cinéma, ça demande de l'engagement, du temps, il faut vivre pour ça, c'est pas évident. Donc on peut pas être cinéaste ou acteur comme ça. Donc il est assez intransigeant, mais comme il dit, j'ai 70 ans, presque 80, les jeunes, je tourne avec des jeunes, et c'est eux qui vont faire la passation de pouvoir, c'est eux qui vont continuer le cinéma. Donc il aime bien travailler avec les jeunes, c'est ce qu'il dit. Et c'est vrai qu'on voit dans le tournage, il y a énormément de jeunes autour de lui, dans les scripts, les assistants. Donc voilà, c'est quelqu'un qui, je pense, qui aime transmettre, et ça se ressent à travers le film. Donc voilà, de ressortir ou sortir, comme on disait tout à l'heure, pour la première fois, Le Destin est un beau moment. Et enfin, bon moment, d'une certaine manière. Enfin, c'est un bon choix, je trouve. Et puis, peut-être qu'il y aura d'autres films de Chani. Je sais pas. Il y a peut-être eu des coffrets à un moment donné, je crois.
0: Il y a un coffret qui est sorti il y a quelques années, avec Gare Centrale, avec des
1: Voilà. Et le souvenir qui nous reste encore aujourd'hui de Chani, c'est quand vous allez au cinéma, si vous allez voir un film distribué par Pyramide. Je sais pas si vous voyez. C'est la Pyramide de Gizeh. Et il y a marqué, c'est signé par Youssef Chani. C'est lui qui a fait le petit design. Voilà. Donc, vous pouvez avoir encore le nom de Youssef Chani à l'écran quand vous allez voir un film distribué par Pyramide. Voilà.
0: Merci beaucoup. Crier.

0: rigolo, écoute-moi. Je voudrais faire un essai avant qu'on tourne. Veux-tu dire quelques mots dans le micro pour moi?
1: Maintenant?
0: Attends une seconde. Ça colle. Vas-y.
1: Reviens ici, t'as ici. Vieux crabe. Grosse bise.

0: Alors, le second livre, c'est « My Name is Orson Welles ». C'est un livre collectif qui est apparu à la table ronde, également à la fin de l'année dernière, et qui a été publié à l'occasion d'une exposition qui s'est tenue à la Cinémathèque française entre octobre 2025 et janvier 2026. Le livre est fait sous la direction de Frédéric Bonneau, qui est le directeur général de la Cinémathèque française, et avec une présentation de Costa Gavras, qui est le président de la Cinémathèque française. Alors là aussi, on croit tout connaître d'Orson Welles, si en fait on se rend compte, en lisant cet ouvrage, qu'on ne connaît pas tout. Pourquoi ? Parce qu'il repose sur des témoignages très variés qui, à différents moments, montrent ce qu'a été l'évolution de plus en plus chaotique de la carrière d'Orson Welles. Varié parce qu'il y a à la fois des textes qui sont des textes écrits aujourd'hui, mais l'intelligence a été de reprendre des textes très anciens et où là, on a des éclairages très divers sur les films, ce qu'a été l'accueil des films et sur ce qu'il en reste aujourd'hui. Et pour prendre par exemple le film le plus connu, celui qui a fait la gloire d'Orson Welles, c'est Citizen Kane, qui sort en 1941. Ce qu'on ne savait pas forcément, c'est que Sartre avait détesté le film, ou ne l'aimait pas du tout, alors que Aragon l'a défendu. Et que ce n'est pas du jour au lendemain qu'un film est un chef-d'œuvre qui est admiré par tout le monde. Il y a toute une évolution qui se fait dans le temps. Et alors, ce qui est intéressant, donc, toujours dans ce bouquin, c'est qu'on suit la carrière de Welles en étudiant sa famille privilégiée, de la très haute, mais un peu artiste, un peu déglinguée, ce qui a été son amour profond du théâtre, de Shakespeare en particulier, et ça depuis l'âge le plus tendre, puisqu'on le présentait comme un petit génie, alors qu'il n'avait que 8-10 ans. Il adore Shakespeare déjà à l'époque, il fait du théâtre. Il continue à faire du théâtre en allant en Irlande, à Dublin. Ensuite, il retourne aux États-Unis et c'est là qu'il est pendant plusieurs années un homme dans les années 30, un homme de radio, un homme également très marqué par son époque. Il est rooseveltien, mais qui n'hésite pas à faire des coups qui font parler de lui. C'est le cas de l'adaptation de La guerre des mondes, où on sait que le public américain se dit « ça y est, les Martiens débarquent, mettons-nous à l'abri ». Hein, c'est ce qui fait aussi la gloire d'Orson Welles, et c'est ce qui explique qu'en 1941, il peut faire un film en totale indépendance. Mais c'est la première et la dernière fois. C'est-à-dire que toute la suite, c'est, je dirais pas un chemin de croix, parce que je ne crois pas dans le sens du cinéma d'Orson Welles, mais c'est un combat continuel combat qui est souvent perdu d'avance, parce qu'on n'est pas certain que Welles avait véritablement envie de faire certains films, et qui, quand il commence, est voué à l'échec, parce qu'au final, très souvent, les producteurs coupent, tranchent, dès la splendeur des Amberson.
1: Il en sortira quand même des grands films.
0: Mais quand les films sortent, et des grands films, moi, par exemple, j'aime beaucoup Dossier secret, ou j'aime
1: La soif du mal,
0: mais c'est des films qui ont été charcutés à leur sortie. Et ce n'est que récemment qu'on découvre des copies qui sont à peu près ce que souhaitait Orson Welles. Donc, Welles se lance également de plus en plus. Alors, on sait qu'il a une carrière d'acteur. Il s'en fiche un petit peu. C'est-à-dire qu'il fait tout et n'importe quoi. Mais, par exemple, dans Le Troisième Homme, quelle est la part exacte ? Et ça, tout ça, c'est des questions qui sont posées dans cet ouvrage. Quel est le rôle exact d'Orson Welles ? Quelles sont les séquences qui sont du Welles et pas du Lean ? C'est une discussion continuelle. Carol Reed. Et ainsi de suite. Donc, c'est passionnant de lire cet ouvrage, qui est très divers, très varié, reposant sur des points de vue qui sont parfois très opposés. Par exemple, en ce qui concerne le rapport de Welles avec l'Espagne. Il était anti-franquiste, mais il adorait la corrida. et ce qui il a vécu une grande partie en Espagne sur le tournage du Procès, sur le tournage de tous ces films qui sont portés par le génie de Wells, mais qui en même temps ne sont pas totalement réussi parce que...
1: La relation avec Jeanne Moreau aussi.
0: La relation avec Jeanne Moreau, il n'en est pas trop question.
1: Ouais, il n'en parle pas.
0: Mais il est question, bien sûr, de sa relation avec Rita Hayworth.
1: Ouais.
0: Et il est question également de tous ceux et celles qui jouent un rôle autour de lui. Et je donne la conclusion de Philippe Garnier, qui a fait un article qui est dans cet ouvrage. Parlant sur l'article qui s'intitule « La totalité de Wells », malgré l'indéniable envergure de l'homme et de l'œuvre, il restera un cinéaste pour Epifew. Et c'est un peu ça, c'est-à-dire qu'on se rend compte que, à l'exception de Citizen Kane, qui est véritablement à 100% une œuvre d'auteur, tous les autres films sont certes des œuvres d'auteur parce qu'il y a la patte d'Orson Welles, mais ce n'est jamais exactement ce qu'il aurait souhaité au départ.
1: Ouais.
0: Et c'est ce que montre très bien cet ouvrage.
1: Ah ouais, et puis on a charcuté sur la splendeur d'Amberson, c'est affreux.
0: Amberson en a charcuté. Mmh. Ensuite, il n'a pas pu faire ce qu'il voulait faire. Le criminel, ce n'est pas totalement ce qu'il voulait.
1: Ouais, mais c'est génial quand même.
0: Mais c'est
1: criminel.
0: Génial quand même.
1: Le criminel, c'est
0: C'est-à-dire
1: génial.
0: C'est-à-dire que même dans les films les moins wellsiens, il y a la marque quand même.
2: Mais ce qui est bizarre, c'est qu'il n'est pas le seul à avoir eu des problèmes avec les producteurs. Donc pourquoi ? Est-ce qu'il n'y a pas un aura ?
0: Mais je pense que
2: ça a joué
0: à la personnalité. Voilà, c'est-à-dire que Wells, ce qui est intéressant, c'est que, disons les choses, il ne se prend pas pour rien. C'est un personnage qui est encombrant, et physiquement, et intellectuellement. Et qui a été porté par une idée de génie au départ, tout l'homme de radio, celui qui a bouleversé l'Amérique. Et par la suite, il faut qu'il vive avec sa propre image, et c'est parfois pas facile.
1: Merci infiniment, Pierre, c'était passionnant. Crier.

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1: Nous avons préparé pour vous quatre exercices. 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
1: L'agenda de Radio Radio Plus vous recommande le concert de Geneviève Laurenceau, Ophélie Gaillard et François Chaplin à l'Auditorium Saint-Pierre des Cuisines le mardi 7 juillet à 21h dans le cadre du Festival de Toulouse, festival qui se déroule cette année du 30 juin au 11 juillet. Et cette soirée du 7 juillet est placée sous le signe de Barry Lyndon, film de Stanley Kubrick, qui sera le point de départ pour un voyage au cœur de la musique romantique. Dans Barry Lyndon, Kubrick utilise en effet les musiques de Schubert et Handel parmi les plus célèbres que l'on entend dans la bande originale de ce film. Geneviève Laurenceau est violoniste, Ophélie Gaillard violoncelliste et François Chaplin pianiste. Je vous propose de nous attarder plus particulièrement sur Geneviève Laurenceau, qui a été durant plusieurs années sous la direction de Tougan Sokiev, premier violon solo de l'Orchestre national du Capitole de Toulouse. Je vous propose de l'entendre ici, interprété de Camille Saint-Saëns, extrait de son disque consacré à ce compositeur, La Fantaisie pour violon et harpe, composé en 1907. En Italie, La Fantaisie pour violon et harpe est dédiée aux sœurs Marianne et Clara Hessler et elle est créée par les dédicataires à Londres. Le musicologue Jean-Alexandre Ménétrier note que cette page est charmante. On y trouve un des rares exemples de l'influence debussiste sur Saint-Saëns. La fantaisie est en la majeur. Elle est constituée de quatre sections contrastées et colorées. Une première partie en forme d'improvisation, avec des arpèges et des accords brisés à la harpe. Une deuxième partie lyrique qui suscite la virtuosité du violon, traitée comme dans un concerto. Une troisième partie qui est dansante et une partie finale qui retrouve la douceur du début. C'est l'opus 124 du compositeur et pour le musicologue Jean Gallois, cette fantaisie est un petit chef-d'œuvre d'élégance, pureté du chant des instruments, clarté souveraine du développement, écriture limpide dans l'esprit d'un concerto. Saint-Saëns écrit là une œuvre délicieuse, raffinée mais sans préciosité. Fin de citation. Voici cette fantaisie opus 124 de Saint-Saëns par la harpiste Pauline Haas et la violoniste Geneviève Laurenceau.

0: Nous écoutions la fantaisie pour violon et harpe, opus 124 de Camille Saint-Saëns, une œuvre composée en 1907 et enregistrée en 2021 par Geneviève Laurenceau, au violon et à la harpe Pauline Haas. Geneviève Laurenceau a, durant plusieurs années, été sous la direction de Tougan Sokiev, premier violon solo de l'Orchestre national du Capitole de Toulouse. Elle se produira dans le cadre du Festival de Toulouse, le mardi 7 juillet à 21h à l'Auditorium Saint-Pierre-des-Cuisines avec la violoncelliste Ophélie Gaillard et le pianiste François Chaplin pour un concert dont le point de départ est le film de Kubrick, Barry Lyndon, un film pour lequel le réalisateur a choisi notamment les musiques célèbres de Schubert et de Handel. Le Festival de Toulouse se déroule cette année du 30 juin au 11 juillet.
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